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1: Il est 2h. 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
2: Né le 1er novembre 1924 à Ermont, en région parisienne, Colette Renard étudie très jeune la musique, surtout le violoncelle. Elle devient secrétaire puis chanteuse dans l'orchestre de Raymond Legrand, qu'elle épousera en 1969. En 1956, elle crée le célèbre personnage d'Irma dans la comédie musicale surnommée Irma la Douce. Elle tient ce rôle une dizaine d'années, tout en gravant de nombreuses chansons, dont Les Indémodables, Ah dis donc, et Ça c'est de la musique.
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2: Son répertoire est souvent tourné vers les chansons gaillardes, paillardes,

0: garde, à l'image de « À vous dirais-je maman » remis au goût du jour et comportant des paroles considérées comme osées à la fin des années 50.
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Parallèlement, cet artiste touche à tout se produit dans plusieurs films, comme dans Le dos au mur de Molinaro en 1958 et dans Les pieds dans le plâtre en 1965. En 2004, âgée de 80 ans, elle revient sur le devant de la scène en tenant le rôle de la tante Rachel Lévy dans le feuilleton télévisé intitulé « Plus belle la vie ». Atteinte d'une longue maladie, Colette Renard meurt le 6 octobre 2010 dans les Yvelines. Sa voix très expressive s'est tue à jamais.

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2: Né le 22 mars 1936 à Nairobi, au Kenya, Roger Whittaker rejoint l'Angleterre en 1959 pour y obtenir son bac en biochimie. Parallèlement, il chante dans des clubs locaux et enregistre son premier tube intitulé « The Charge of the Light Brigade » en 1962. Grâce à plusieurs apparitions télévisées, l'anglais d'origine se fait petit à petit connaître. Mais c'est véritablement en 1967 qu'il obtient un succès mondial grâce au tube « Mexican Whistler ». Puis 4 ans plus tard, « The Last Farewell », le plus grand succès de sa carrière, avec 11 millions de disques vendus.

Roger Whittaker poursuit sa carrière en chantant dans trois langues simultanément, en anglais, en allemand et en français. Parmi ses plus grands succès en France et au Québec principalement, mentionnons « Mami Blue »,« Une rose pour Isabelle », »,« Un éléphant sur mon balcon » ou encore « Mon pays bleu ». Récompensé d'environ 250 disques de platine d'or et d'argent, Roger Whittaker meurt le 12 septembre 2023 à Castelsarrasin.

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1: Il est 3h. 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
2: Par les hasards de la guerre, ma première scolarité, je l'ai faite en français, puis j'ai pris goût, puis j'ai fait toutes mes études en français, et dès que j'ai passé mon bac, je suis venu en France, et le peu de grec que je gardais s'éloigne de ma mémoire. Enfin, quand je retourne en Grèce, je retrouve un peu la langue, mais c'est rare.

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3: Née le 31 octobre 1920 à Paris, Nicole Verville est avant tout une comédienne avant d'être une chanteuse. C'est pourtant par un heureux hasard qu'elle débute dans la chanson. Âgée de 17 ans alors qu'elle a rendez-vous chez un professeur de théâtre, elle se trompe de porte et se retrouve chez un professeur de chant. Ce dernier l'auditionne et lui avoue qu'elle a sans doute un bel avenir dans cet art. Elle débute ainsi sa carrière en interprétant plusieurs chansons, parmi lesquelles « Et c'est toujours la même rengaine »,« Ne lui dites pas »,« Sur la route bleue » et « Parlez-moi d'amour ». Par la suite, elle retrouve sa véritable vocation, à savoir la comédie, et se produit dans plusieurs films, dont « Le petit baigneur », »,« Le gendarme se marie » et « Le gendarme en balade », aux côtés de Louise de Funès et de Michel Galabru. Elle disparaît le 26 février 2005.

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3: Né le 28 mars 1923 dans les Hautes-Pyrénées, Éliane Embrun prend des leçons de danse avant de rejoindre Paris avec son époux à la fin de la Deuxième Guerre mondiale. Dotée d'une voix extraordinaire, cette chanteuse de charme très sensuel est très vite remarquée par plusieurs éditeurs de musique. À partir de 1947, elle grave ses premiers disques accompagnés des meilleurs orchestres, parmi lesquels Albert Lasserie et Raymond Legrand. Jusqu'à la fin des années 50, elle interprète des succès incontournables, comme « Au chant des mandolines »,« Valse perdue »,« Si j'étais une cigarette », »,« L'âme des violons » ou bien encore « Ne joue pas avec mon cœur ». Éliane Embrun chante également à l'étranger, comme au Liban, en Belgique et au Brésil, et participe au Tour de France en 1950 dans la caravane publicitaire. Au début des années 60, cette native des Pyrénées décide de mettre un terme à sa fructueuse carrière. Elle nous quitte le 10 février 2009 dans un complet anonymat.

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2: Né le 24 septembre 1944 à Nancy, Bernard Haillan chante dans des chorales de scouts avant de créer un groupe surnommé les Baladins de Nancy. En 1964, il grave son premier 45 tours comportant le titre « 1000 boules de neige ». Ayant peu de sous en poche, il s'en va faire la manche sur la Côte d'Azur et rencontre en 1968 la chanteuse Manik. Tous deux, accompagnés également de Joe Akepsimas, Jean Oumenri et du prêtre chanteur Gaëtan, forment le groupe Crèche. Trois albums voient le jour au début des années 70. Par la suite, Bernard Haillan continue une carrière solo, interprétant les textes qu'il a écrits. Parmi ses plus grands succès, mentionnons « Petit Arlequin »,« Quand je serai heureux » et « L'homme qui pleure ». En 1982, le Nancéen obtient le grand prix du disque Charles Cros pour son œuvre intitulée « Des mots chers, des mots sans ». Plusieurs disques et CD suivent jusqu'en 2001, dont le dernier intitulé « L'homme en couleur », qui reçoit un coup de cœur de l'Académie Charles Cros. Bernard Haillan nous quitte à Paris le 17 avril 2001.

Ben, pour moi, c'était le bonheur, puisque en fait, j'ai commencé en professionnel le 1er juin 1983. Avant, j'étais directeur artistique pendant 8 ans chez Vogue, les disques Vogue. Et en fait, j'avais pris 6 mois sans solde. Et j'ai arrêté le 1er juin, je devais recommencer le 1er décembre. Donc, Madame avait marché très fort. Puis, on a sorti le Rital. Et ben, j'étais numéro 1 partout. Voilà, donc voilà, c'était vraiment les années bonheur. C'est vrai.

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1: Il est 4 heures. 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

0: plaît, dites-moi, monsieur Dupont.
1: Oui, donc, monsieur Durand.
0: C'est bien à l'exposition qu'on voit ce fameux planétarium.
1: Et où voulez-vous que ce soit, monsieur Durand? Dans les catacombes? Dans un pavillon unique, on peut voir, c'est très curieux. Quelle sensation magnifique, les astres qui sont aux cieux.

0: Monsieur Dupont.
1: Madame, Monsieur Durand.
0: En dehors de ça, qu'est-ce qu'on voit à cette exposition?
1: Ce qu'on voit, je vais vous le dire. On voit, ça fait sensation, de magnifiques attractions, des ciné-crélois uniques, des jeux vraiment très comiques. Car si les grands sont choyés, les petits doivent être gâtés.

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1: Je joue du piano et puis j'habite un appartement et comme dans tous les appartements, le piano ça fait du bruit. 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Plus jamais personne ne s'est plaint que je faisais du bruit. 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
2: Né le 26 février 1928 à Marseille, Francis Linel débute sa carrière à l'Alcazar de Marseille à l'âge de 15 ans seulement. Remarqué par le parolier Jean Nohain, il se produit alors au théâtre de l'Européen à Paris, dans l'opérette « Plume au vent ». En 1950, Francis Linel remporte le Grand Prix de la chanson française de Deauville grâce au titre « Le consul de Curitiba ».
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1: Après une futile apparition au cinéma aux côtés de Fernandel dans le film Le boulanger de Valorgue, Francis Linel grave de nombreux disques, dont certains très remarqués, comme Des millions d'Arlequins, J'ai acheté une petite auto ou le Tcha-Tcha-Tcha. Dans les années 60, 70 et 80, il se produit dans de nombreuses opérettes créées par Vincent Scotto et Francis Lopez. En 67, il joue aux côtés d'Annie Cordy dans la comédie musicale Pic et Pioche. Retiré depuis longtemps de la scène, Francis Linel s'éteint le 16 août 2022 à Nonza, en Haute-Corse, à l'âge de 94 ans.

0: J'ai beaucoup de chance parce que mes parents ils tenaient un magasin de musique. Enfin, de musique, quand je dis de musique, de stéréo, hi-fi, à l'époque, de télé. Mais ils vendaient des disques. Donc, j'ai eu la chance de les avoir gratuitement. Et puis, je me suis tout de suite intéressé très, très vite à tout ça. Et vraiment, l'intérêt était majeur chez moi, vraiment. Je faisais des spectacles dans le jardin.
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1: Il est 5h. 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
2: Né le 9 août 1870 à Carpentras, Adolphe Bérard a beau être petit, boiteux et inélégant. Cela ne l'empêche pas de posséder une voix puissante qui va vite faire des ravages. Il débute sa carrière à Marseille en 1888, puis monte à Paris en interprétant des chansons mélodramatiques, parmi lesquelles « Le rêve passe » en 1906, « Le train fatal » en 1916, ou bien encore « J'ai vendu mon âme au diable » en 1922. Pendant la Grande Guerre, il se tourne vers un registre d'œuvres plus patriotiques, comme le prouvent les titres « Verdun, on ne passe pas » et « L'étendard étoilé ». Adolphe Bérard est sans conteste un chanteur incontournable du début du XXe siècle. Époux de la chanteuse Charlotte Godet, il meurt à Paris le 1er avril 1946.

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3: Formation française de jazz vocal créée en 1959 par la pianiste et chanteuse Mimi Perrin, les Double Six sont formés de six choristes, dont Christiane Legrand, sœur du célèbre compositeur Michel Legrand. Remettant au goût du jour quelques grands classiques, dont notamment des œuvres de Quincy Jones et de Dizzy Gillespie, ce groupe chante en français des standards de jazz, parmi lesquels « En flânant dans Paris », « La course aux rats » et « Un coin merveilleux ». Les textes, parfois poétiques, parfois humoristiques, sont écrits par Mimi Perrin. Les Double Six cessent leur activité en 1964 à la suite de problèmes de santé de Mimi. Cette formation, unique en son genre, n'aura finalement existé qu'une demi-décennie, mais le talent de ses interprètes laisse un souvenir impérissable. Tiens.

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En Égypte, il y avait, je ne sais pas si maintenant c'est toujours la même chose, des jeunes filles qui s'appelaient Dalila. Et j'aimais beaucoup, j'aimais ce nom, et j'avais envie de m'appeler Dalila. D'ailleurs, je me rappelle, dans l'avion qui m'amenait du Caire à Paris, pour la première fois de ma vie, j'avais pris un avion aussi, eh bien, j'avais acheté un carnet, parce que pour moi, je croyais d'arriver à Paris, et puis Paris, c'était à mes pieds, hein, quand on est inconscient. Mais ça, c'est bien, parce que c'est ça qui pousse aussi. Sinon, aujourd'hui, je ne l'aurais pas fait, peut-être. Et j'avais rempli ce carnet, mais rempli, je signais Dalila, Dalila. Déjà, je faisais des autographes. Quand je suis arrivée à Paris, bon, j'ai rencontré Alfred Machard, un écrivain actuellement qui est décédé, et qui m'a dit, ma petite fille Dalila fera beaucoup penser à Samson ici, il vaut mieux que vous enlevez le L et vous mettiez un D comme Dieu le Père, et c'est comme ça que c'est né Dalida.

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1: Il est 6h. 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
2: Né en 1932 à Disraeli, Lévis Boulian apprend dès son plus jeune âge le violon, instrument avec lequel il connaîtra le succès tout au long de sa carrière. À 17 ans, il forme avec des amis un groupe musical surnommé les Five Blue Stars et parcourt les villes et villages de plusieurs régions du Québec. Cette collaboration dure jusqu'en 1965, année durant laquelle Lévis Boulian tombe amoureux du bluegrass, nouveau style musical typique de la région américaine des Appalaches, dans lequel le banjo occupe un rôle très important. Il enregistre alors de nombreux succès, dont « Plus loin, toujours plus loin » est le chemin du prisonnier. Ses passages à la télévision et à la radio se succèdent, et le Québécois voit sa renommée amplifiée. En 1977, il connaît le triomphe avec le titre « À ma fenêtre ». Après être devenu producteur de ses propres disques, il nous quitte le 28 juin 1992.

le chanteur, il aime chanter. Bon, alors c'est peut-être un artiste lyrique, ou, mais c'est un chanteur. L'artiste, c'est quelqu'un qui veut chanter des choses bien précises et qui ne veut pas chanter n'importe quoi. Parce qu'il sait ce qu'il veut communiquer. Et il sait comment il veut le communiquer. Mais il y a le fond compte presque plus que la forme. Chacun sa spécialité, bien sûr. Le chanteur, lui, du moins qu'il chante, est content. J'exagère un petit peu, mais je suis pas très très loin. Je suis...

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2: Né le 25 avril 1944 à Tripoli, en Libye, Herbert Pagani débute une carrière de chanteur en Italie dans les années 60, où il interprète des chansons de Nougaro, Brel, Barbara, Gainsbourg et Piaf, en les adaptant en langue italienne. Parallèlement, il anime des émissions sur Radio Monte Carlo et en devient le premier disque jockey. En 1971, il chante pour la première fois en français en sortant un album surnommé « Concerto d'Italie ». 3 ans plus tard, Herbert Pagani enregistre son plus grand tube, intitulé « La bonne franquette », issu de l'album « Les années de la rage et les heures de l'amour ». ».

0: Artiste polyvalent, il affectionne également la peinture et le dessin. Il se consacre dès 1980 à la sculpture. Cet homme, écologiste et pacifiste convaincu, succombe à une leucémie le 16 août 1988 à Miami, en Californie.
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0: J'ai jamais eu envie d'être une femme publique et c'est la seule chose qui me dérange en fait dans ce métier. C'est qu'il y a une part d'exhibitionnisme et que je suis pas du tout exhibitionniste. Je suis plutôt timide. Je crois qu'un acteur ou un chanteur ne peut jamais être autre chose que ce qu'il est. Il est même lui-même à 3000% comme il n'a jamais osé l'être. Dans la vraie vie, comme on dit, on est tout à fait enfin soi-même. Rassuré
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3: Né le 17 novembre 1920, Armand Desrochers tombe amoureux de la guitare dans les années 30 et en achète une au prix de 5 $ canadiens. Après s'être rapidement familiarisé avec cet instrument, il joue dans des soirées privées. Dans les années 40, il devient membre de l'orchestre de Tiblan Richard, célèbre vedette québécoise maniant à la perfection le violon, et fait la connaissance de la jeune chanteuse Carmen Desiel, qu'il épouse en 1951. Cette union débouche sur une collaboration artistique. L'hiver, le couple se produit dans les cabarets de Montréal, et l'été est consacré aux tournées. Armand Desrochers enregistre également lui-même ses propres œuvres, dont « Rappelle-toi » et « Moi je chante »,« Un chant d'amour en ton amour » et surtout « Cœur de maman » en 1956, qui rencontre un énorme succès.

Par la suite, il délaisse petit à petit la chanson pour se consacrer presque entièrement à sa nouvelle occupation, à savoir le commerce de peinture en bâtiment. Cela ne l'empêche toutefois pas de se produire de temps à autre sur quelques scènes québécoises avec sa femme Carmen. Dès 1967, le couple adhère à l'église évangélique baptiste et écrit des textes reflétant la foi, comme « Terre, paradis d'illusions »,« Écoute Dieu à parler » et « Ma vie a bien changé ».

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1: Il est 7h. 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
2: J'ai eu beaucoup d'expérience à travailler à gauche à droite, à faire des boulots de toutes sortes, et à chaque fois je me disais, je préfère mourir plutôt que faire ça. Donc j'ai essayé de trouver une façon un peu qui peut me convenir, et en l'occurrence de faire l'artiste, c'est encore pour moi la vie où je suis le plus libre et où je maîtrise le mieux les emmerdements. Cuisine.

0: qui a été un peu décisive pour moi. C'était toute une tournée avec Serge Lama quand même et Marie-Paul Bell. Et donc là, j'étais enlevé de rideau, bien évidemment. Et c'est là que j'ai compris que c'était le métier que je voulais faire. Donc, et je me suis dit, on peut pas tricher, quoi. On peut pas chanter si au moins on n'est pas ce qu'on chante, ça vaut pas le coup de le faire. Donc c'est à partir de ce moment-là que j'ai fait une autre chanson et que j'ai rencontré Pierre Philippe, qui m'a amené dans un univers, disons, plus théâtral, tel que moi je pouvais concevoir un spectacle de chanson.
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4: Née le 10 décembre 1928 à Paris, Hélène Martin fréquente les cabarets de la rive gauche, où sa voix chaude d'alto est très appréciée. Accompagnée de sa guitare, elle interprète alors les plus grands poètes de l'histoire, dont Colette, Paul Éluard, Queneau et Louis Aragon, qu'elle côtoie régulièrement. En 1970, elle installe sa propre maison de production, les Disques Cavaliers, à Viens, dans le Vaucluse. Elle enregistre alors de nombreux albums, dont Liberté Femme en 1972, démontrant avec conviction son engagement féministe. Récompensée du prix de la SACEM en 1986, Hélène Martin s'éteint le 21 février 2021 à Cordemay, près de Nantes.
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0: qui a été un peu décisive pour moi. C'était toute une tournée avec Serge Lama quand même et Marie-Paul Bell. Et donc là, j'étais enlevé de rideau, bien évidemment. Et c'est là que j'ai compris que c'était le métier que je voulais faire. Donc, et je me suis dit, on peut pas tricher, quoi. On peut pas chanter si au moins on n'est pas ce qu'on chante, ça vaut pas le coup de le faire. Donc c'est à partir de ce moment-là que j'ai fait une autre chanson et que j'ai rencontré Pierre Philippe, qui m'a amené dans un univers, disons, plus théâtral, tel que moi je pouvais concevoir un spectacle de chansons.
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4: Né le 28 février 1939 à Neuilly-sur-Seine, Olivier Despax apprend très jeune la guitare. Âgé de 16 ans, il est élu meilleur guitariste français de jazz au Salon de la Jeunesse du Grand Palais. En 1962, sur la demande pressante du producteur Eddie Barclay, il rejoint les Gambers, groupe qui se produit dans les boîtes de jazz les plus célèbres de Paris et qui propose des reprises de Ray Charles. Quelques mois plus tard, Olivier Despax entame une carrière solo grâce à l'appui de Brigitte Bardot. Doté d'un beau physique et d'yeux verts accrocheurs, il parvient à graver plusieurs 45 tours, comme notamment L'homme à la guitare, Laisse-toi danser, Si loin d'Angleterre et Je t'appartiens. Parallèlement, le bel étalon joue dans plusieurs films, dont Le monocle riz jaune et Le dernier train de Katanga. Atteint d'une longue maladie, il nous quitte le 10 avril 1974 à l'âge de 35 ans seulement.

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1: Ils viennent effectivement du cinéma ou du théâtre et n'étaient pas destinés à chanter. Et pourtant, ils ont poussé la chansonnette.
2: On est prêt à recevoir les dons de toute la France. D'ailleurs, quand il y a des excédents de bouffe à droite à gauche et qu'on les détruit pour maintenir le prix sur le marché, à ce moment-là, nous, on pourrait peut-être les récupérer, voir ce qu'on peut faire avec les agriculteurs qui ont de l'excédent ou avec les sponsors. Et puis on essaiera un jour de faire une grande cantine, peut-être cet hiver, gratos. Voilà. Je lance l'idée comme ça, s'il y en a qui nous écoutent et que ça intéresse, ils nous écrivent.
1: Né en 1944, disparu tragiquement dans un accident de moto en 1986, Michel Colucci, dit Coluche, fondateur des Restos du Cœur, chante « On n'est pas là pour se faire engueuler ».
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2: Il est 8h.
3: Bonjour, la France va libérer 10 millions de barils de ses stocks stratégiques qui seront mis à la disposition des distributeurs, a annoncé Sébastien Lecornu dans son allocution d'hier. Cette opération doit permettre, selon lui, de faire baisser les prix à la pompe dans un ordre de grandeur évalué entre 12 et 18 centimes par litre de gazole. Par ailleurs, au cours de sa prise de parole, Sébastien Lecornu a demandé à EDF de mobiliser au maximum ses capacités de production pour que le prix de l'électricité n'augmente pas cet hiver. Trois mineurs soupçonnés d'avoir participé à l'agression d'un policier en marge du mouvement lycéen à Belfort vendredi dernier ont été interpellés et placés en garde à vue. Une information judiciaire est ouverte pour violence aggravée sur un fonctionnaire de police lors de manifestations sur la voie publique. La préfecture d'Occitanie interdit les mobilisations des opposants au projet d'autoroute A69 jusqu'au 12 octobre. Le préfet assure redouter des troubles à l'ordre public. Baptisée la défaite, une mobilisation lancée par plusieurs associations et collectifs appelle à riposter face au désastre écologique et social que représente ce projet autoroutier. La cour d'assises de Paris a condamné en appel à 10 ans et 12 ans de détention deux accusés liés aux attentats de Trèbes et Carcassonne dans l'Aude en 2018. Cette peine prononcée est beaucoup plus lourde qu'en première instance. Un réseau de proxénétisme violent et qui comprenait notamment une prostituée mineure a été démantelé à la fin septembre dans le Nord et le Pas-de-Calais, a annoncé hier le parquet de Béthune. La majorité des victimes, des prostituées mais aussi leurs clients ont dénoncé des violences physiques et toutes ont déploré des menaces. C'est la fin de ce flash, une très bonne journée à notre écoute.
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3: Née en 1930 à Québec, Pierrette Roy est très tôt attirée par les arts. Elle étudie la peinture et le dessin à l'École des Beaux-Arts, où elle passe 3 années avant de se tourner définitivement vers la chanson, discipline dans laquelle elle révèle un talent naturel et une présence scénique remarquable. Sa carrière débute au milieu des années 50, alors que la ville de Québec vit au rythme de son célèbre carnaval. En 1955, elle est choisie comme duchesse du carnaval, rôle qui la met en lumière auprès du public. L'année suivante, elle interprète la chanson qui deviendra l'hymne officiel de l'événement, Carnaval, Mardi Gras, Carnaval, composée par Roger Vézina et Pierre Pétel. Ce titre, diffusé massivement, devient un classique incontournable et propulse Pierrette Roy au rang de vedette provinciale. Dans les années 60, elle multiplie les apparitions à la radio et à la télévision. On l'entend dans des émissions populaires comme Chansonnette, Le Club du Coucou ou Rythme et Fantaisie, et on la voit à l'écran dans Entracte, Tour de Chant, Carousel ou Salut Québec. Sa voix claire, son sourire et son aisance naturelle en font une figure familière du public québécois. Parallèlement, elle mène une carrière discographique prolifique. Elle enregistre plusieurs 45 tours marquants, dont Parfait ne change rien en 60, Marin en 61, Tourbillon en 62, Ne sois pas si bête en 64 et Il Silencio en 65. Pierrette Roy s'éteint le 24 janvier 2026 à l'âge de 95 ans.

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1: Bonjour à tous, aujourd'hui gros plan sur Michael Haneke. Michael Haneke est un scénariste et réalisateur de nationalité autrichienne né à Munich pendant la Seconde Guerre mondiale. Il est le fils d'un metteur en scène protestant et d'une actrice catholique. La profondeur thématique de ses films pousse certaines critiques à le considérer comme l'inventeur d'un nouveau cinéma, le ciné-philosophie. C'est du côté de Neustadt que le réalisateur autrichien grandit. Il rejoint l'université de Vienne pour étudier l'art dramatique, la psychologie et la philosophie. Son cursus le conduit à devenir critique de cinéma entre 67 et 70. Mais son intérêt pour le cinéma va plus loin. Il décide de se faire la main en montant plusieurs pièces classiques en tant que metteur en scène. Il devient réalisateur pour la télévision en 1973. Mais ce n'est qu'en 1979 qu'il réalise son premier téléfilm de 4 heures, Les Lemmings, qui lui permet d'être remarqué par la critique. Nouveau succès en 2012 avec son film Amour qui cartonne à l'international. Le film reçoit de nombreux prix, Palme d'Or à Cannes, Oscar du meilleur film en langue étrangère, César du meilleur film, du meilleur acteur et de la meilleure actrice. En 2017, il sort Happy End avec Jean-Louis Trontignon et Isabelle Huppert dont les rôles principaux. Son long métrage est présenté au Festival de Cannes 2017 dans la sélection officielle. Côté cœur, le réalisateur est marié depuis plusieurs années avec une certaine Suzanne. On se retrouve très vite avec d'autres infos.

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3: Née le 30 octobre 1917 à Saint-Pétersbourg, Anna Marly perd son père lors de la Révolution russe et se réfugie en France avec sa famille au début des années 20. Après avoir reçu une guitare dont elle ne se sépare jamais, elle est marquée par les événements entourant la Seconde Guerre mondiale. Elle se met alors à écrire ce qu'elle ressent en composant des chants qu'elle interprète ensuite devant les soldats du front. Ces derniers sont bouleversés par la beauté et la force de ses mélodies. Ses hymnes à la liberté sont repris par tous lors de la Libération. Après la guerre, Anna Marly parcourt l'Amérique du Sud, puis l'Afrique, tout en continuant à entonner ses chansons en s'accompagnant de sa guitare. Ses plus grands succès demeurent « Lorsque demain tu reviendras dans ton village »,« Paris est à nous » et surtout « La complainte du partisan » en 1943. Cette chanteuse d'origine russe, surnommée « Troubadour de la Résistance » et honorée de la Légion d'honneur ainsi que de l'Ordre national du mérite, s'éteint en Alaska le 15 février 2006.

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2: Né le 14 novembre 1926 à Valence, dans le département de la Drôme, Marc Arian est fils d'immigrés arméniens de nationalité libanaise. Il travaille avec son père dans la confection d'aliments orientaux. Après avoir frôlé la mort à 18 ans, en tombant malade, Marc se décide à apprendre la musique. Il veut devenir chanteur, mais pour y parvenir, il lui faut bien évidemment apprendre le solfège, le piano et l'harmonie. Après s'être familiarisé avec la musique et écrit ses premiers textes, il part à Paris pour tenter de dénicher un éditeur. Las, personne veut de lui. Il crée alors sa propre marque de disques et d'édition, ce qui lui permet cette fois-ci d'enregistrer et de faire paraître ses œuvres. Cathy, Je l'aime comme ça, Georgina, Istanbul et surtout numéro 1 hit parade de mon cœur en 1965 qui rencontre un réel succès. Il meurt en Belgique le 30 décembre 1985.

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1: Il est 9h.
2: Bonjour, la France va libérer 10 millions de barils de ses stocks stratégiques qui seront mis à la disposition des distributeurs, a annoncé Sébastien Lecornu dans son allocution d'hier. Cette opération doit permettre, selon lui, de faire baisser les prix à la pompe dans un ordre de grandeur évalué entre 12 et 18 centimes par litre de gazole. Par ailleurs, au cours de sa prise de parole, Sébastien Lecornu a demandé à EDF de mobiliser au maximum ses capacités de production pour que le prix de l'électricité n'augmente pas cet hiver. Trois mineurs soupçonnés d'avoir participé à l'agression d'un policier en marge du mouvement lycéen à Belfort vendredi dernier ont été interpellés et placés en garde à vue. Une information judiciaire est ouverte pour violence aggravée sur un fonctionnaire de police lors de manifestations sur la voie publique. La préfecture d'Occitanie interdit les mobilisations des opposants au projet d'autoroute A69 jusqu'au 12 octobre. Le préfet a su redouter des troubles à l'ordre public. Baptisée la défaite, une mobilisation lancée par plusieurs associations et collectifs appelle à riposter face au désastre écologique et sociale que représente ce projet autoroutier. La cour d'assises de Paris a condamné en appel à 10 ans et 12 ans de détention deux accusés liés aux attentats de Trèbes et Carcassonne dans l'Aude en 2018. Cette peine prononcée est beaucoup plus lourde qu'en première instance. Un réseau de proxénétisme violent qui comprenait notamment une prostituée mineure a été démantelé à la fin septembre dans le Nord et le Pas-de-Calais, a annoncé hier le parquet de Béthune. La majorité des victimes, des prostituées mais aussi leurs clients ont dénoncé des violences physiques et toutes ont déploré des menaces. C'est la fin de ce flash, une très bonne journée à notre écoute.
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0: Moi, j'ai des opérettes que j'ai jouées pendant 6 mois, 8 mois. Et bien, le dernier jour, je trouve encore un truc. C'est extraordinaire parce que je suis toujours à l'affût. Même avec mes camarades, je disais, mais pourquoi tu dis cette phrase qui devrait marcher, qui ne marche pas? Je sortais de scène, je les regardais, je dis, mais ça devrait marcher, ça. Alors, je les attendais à la sortie, vite fait, en attendant d'aller me changer. Je dis, si demain, tu le dis à l'envers, tu mets le verbe avant, ça va peut-être marcher. Et j'arrivais à faire marcher un truc, et j'étais contente, alors que ça ne me touchait pas personnellement, je veux dire. Mais c'est ça, c'est la recherche.
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Tais-toi, ne dis rien, et puis écoute bien. 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
1: Bonjour, aujourd'hui 8 octobre, 282e jour de l'année, nous fêtons les Pélagie, Laurence, Morgane et Muriel. C'est aussi la journée mondiale de l'œuf. C'est le 8 octobre 1939 que naissait l'ancien maire de Marseille, Jean-Claude Gaudin, décédé en mai 2024, et en 1946 que naissait le cinéaste Jean-Jacques Benex, décédé en janvier 2022. Joyeux anniversaire à Paul Hogan, l'acteur de Crocodile Dundee, est né le 8 octobre 1939. Joyeux anniversaire à Sigourney Weaver, né en 1949, au navigateur Jean-Pierre Dick, né en 1965, à Matt Damon, né en 1970, et à Bruno Mars, chanteur américain, né le 8 octobre 1985. C'est aussi le 8 octobre 1986 que décédait la speakerine Jacqueline Huet, née en octobre 1929, et en 2016, nous disions adieu à Monsieur Cinéma, Pierre Tchernia, né en janvier 1928. Le 8 octobre 1517, François Ier signe la charte de fondation du Havre de Grâce, aujourd'hui le Havre. En 1943, Ajaccio est la première ville française libérée. En 1967, Che Guevara est capturé en Bolivie. En 1997, le procès de Maurice Papon s'ouvre à Bordeaux. Enfin, le 8 octobre 2020, Sophie Pétronin, dernière otage française encore détenue au monde, est libérée avec Soumaïla Cissis, ancien ministre et ancien candidat à la présidence du Mali. Le dicton du jour, Sainte Pélagie, une bonne stratégie, un peu de magie, c'est parti pour une nuit d'orgie. Demain, vous penserez à fêter les Denis.

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2: Né le 29 août 1919 dans les Pyrénées-Atlantiques, Rudy Rigoyen est élevé par sa grand-mère. Il rejoint Paris à l'âge de 8 ans afin de revoir ses parents travaillant dans la capitale. Chantant jour et nuit, il intrigue une des locataires de l'immeuble. Cette dernière l'inscrit à une audition au Théâtre de l'Empire. Le jeune Rudy remporte le premier prix avec la chanson « Thierry Tomba ». Quelque temps plus tard, il termine premier au concours de l'opéra et de l'opéra comique en interprétant un air de La Bohème de Puccini. Afin d'améliorer encore ses compétences vocales, il prend des cours de chant au conservatoire. Sa voix de ténor est remarquable. En 1941, il est engagé dans l'opérette Valse de Vienne, puis les succès s'enchaînent, parmi lesquels La Belle de Cadix, Andalousie et Mexico. Parallèlement, il crée plusieurs opérettes. Ce chanteur lyrique nous quitte à Lyon le 24 octobre 2000.

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chronique d'une génération. Une émission de Serge Pruhal. Revivons ensemble ces moments qui, comme des graffitis, sont inscrits dans nos mémoires. Nous sommes partis depuis le 1er janvier 1960 pour terminer notre voyage au soir du 31 décembre 1979. Égrenons une à une ces années au rythme des chansons qui nous ont accompagnés durant ces 20 ans. Comme 1971, 1972 est aussi un bon cru pour la chanson de variété. Quelques airs de l'année avec le Québécois Robert Charlebois qui chante « Elle s'appelait Concepción ».

enfin la grosse vanne de l'année, pour se moquer des textes insipides et superficiels des chanteurs romantiques qui clament l'amour à tout va. Claude Puterflamme, pratiquement inconnu, fait le pari d'écrire une chanson d'amour nunuche et idiote et d'en faire un succès. Il rajoute que le public si habitué aux niaiseries des chansons actuelles ne se rendra même pas compte de la supercherie débile. C'est ainsi que Gwendolina devient un tube en 1972.

Laissons Claude Puterflam à bout qui n'en peut plus. Heureux d'avoir gagné son pari avec Gwendolina. Christophe, 7 ans après Aline, revient sur le devant de la scène avec un slow dans ce style qui est un peu sa spécialité. Il profite de la vague romantique. Avec main dans la main, il retrouve un son et le succès. Je...

sur le rythme artificiel d'un synthétiseur obsédant, Popcorn, le tube de l'année, récolte une pluie de disques d'or. Sur les radios démarrent de nouvelles émissions musicales pour les jeunes. RTL lance le hit parade 4 étoiles d'André Torrent qui sera la référence absolue pour un succès garanti. L'énergique animateur Jean-Loup Lafont, plein de joie de vivre, débarque sur Europe 1 avec Mozik Parade. En 1972, c'est aussi l'écologie qui parade dans notre quotidien. Les autos seront interdites dans certaines rues de Rouen. Les habitants découvrent un nouveau concept innovant, les rues piétonnes. À Paris, les membres des Amis de la Terre manifestent en bicyclette autour de la place de l'Étoile en criant « Des vélos, pas des autos !» Joe Dassin saute sur l'occasion.

Même esprit de retour aux valeurs de bien-être et de respect de la nature, les chanteurs vont apporter leur contribution. L'écologie naissante imprègne certaines paroles de chansons. Nino Ferrer avec La Maison près de la Fontaine et Jacques Dutronc avec Le Petit Jardin. Réquisitoire béton contre l'urbanisation.

0: Maurice Chevalier m'a défini. Une fois, on lui a dit, écoutez, et Charles Trenet, il dit, bon oui, mais c'est un amateur. Et c'est très gentil ce qu'il a dit, car c'est vrai. Vous voyez, je suis, je crois, le contraire d'un professionnel. Évidemment, je crois que j'ai pris un peu ce qu'on appelle le métier. Il faut bien, mais enfin, j'essaie de ne pas en prendre trop pour garder justement cette fraîcheur qui convient assez à mes chansons. C'est pour ça que je peux chanter actuellement mon répertoire d'autrefois.
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2: Né le 13 mai 1983 dans le département de l'Isère, Grégory Lemarchal est passionné par la chanson et participe en 1998 à l'émission surnommée « Graines de star ». Le jeune Savoyard s'inscrit en 2004 à l'émission de télévision de la Star Academy et parvient à remporter le trophée. Sa carrière est ainsi lancée et le jeune homme enregistre son premier album intitulé « Je deviens moi ». Comportant le titre à succès, écrit l'histoire, certifié disque d'or en France.

En 2005, il enregistre plusieurs singles, dont « Je suis en vie »,« Même si » et « Promets-moi ». Atteint de la mucoviscidose, Grégory Lemarchal meurt de sa maladie le 30 avril 2006 à Suresnes. Bourré de talent, âgé seulement de 23 ans, Grégory n'a pas eu le temps de terminer son second album, surnommé « La voix d'un ange ». Ce dernier est toutefois récompensé en 2008 à titre posthume du Platinum Award. Aujourd'hui, l'association Grégory Lemarchal récolte des fonds pour lutter contre la mucoviscidose.

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1: Il est 10h.
2: Bonjour, la France va libérer 10 millions de barils de ses stocks stratégiques qui seront mis à la disposition des distributeurs, a annoncé Sébastien Lecornu dans son allocution d'hier. Cette opération doit permettre, selon lui, de faire baisser les prix à la pompe dans un ordre de grandeur évalué entre 12 et 18 centimes par litre de gazole. Par ailleurs, au cours de sa prise de parole, Sébastien Lecornu a demandé à EDF de mobiliser au maximum ses capacités de production pour que le prix de l'électricité n'augmente pas cet hiver. Trois mineurs soupçonnés d'avoir participé à l'agression d'un policier en marge du mouvement lycéen à Belfort vendredi dernier ont été interpellés et placés en garde à vue. Une information judiciaire est ouverte pour violence aggravée sur un fonctionnaire de police lors de manifestations sur la voie publique. La préfecture d'Occitanie interdit les mobilisations des opposants au projet d'autoroute A69 jusqu'au 12 octobre. Le préfet a su redouter des troubles à l'ordre public. Baptisée la défaite, une mobilisation lancée par plusieurs associations et collectifs appelle à riposter face au désastre écologique et social que représente ce projet autoroutier. La cour d'assises de Paris a condamné en appel à 10 ans et 12 ans de détention deux accusés liés aux attentats de Trèbes et Carcassonne dans l'Aude en 2018. Cette peine prononcée est beaucoup plus lourde qu'en première instance. Un réseau de proxénétisme violent qui comprenait notamment une prostituée mineure a été démantelé à la fin septembre dans le Nord et le Pas-de-Calais, a annoncé hier le parquet de Béthune. La majorité des victimes, des prostituées mais aussi leurs clients ont dénoncé des violences physiques et toutes ont déploré des menaces. C'est la fin de ce flash, une très bonne journée à notre écoute.
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2: Né le 18 juin 1947 à Ayen, dans le canton suisse du Valais, Bernille Constantin apprend la guitare en autodidacte, avant de débuter en 1964 avec son premier groupe de rock surnommé les Anges Blancs. Interprétant entre autres de grands tubes des années 60, le jeune homme se produit cette même année 64 à Lausanne, lors de l'exposition nationale. Grâce à cette excellente prestation, il abandonne ses études en art graphique pour se consacrer alors entièrement à la musique. Bernille Constantin fait partie de différents groupes de rock, parmi lesquels les Bees, les Tarés, les Dalton et les Spoons. Il se produit également aux États-Unis, où il rencontre le célèbre musicien Frank Zappa. Dans le courant des années 80, le Valaisan enregistre deux tubes qui se vendent à plusieurs centaines de milliers d'exemplaires, Switzerland Reggae et Lola Berlingo. Attaché à son Valais d'origine, Bernille Constantin ouvre un bistrot nommé le Funky Pétard et anime l'émission Les Jeudis de Bernille sur la radio Couleur 3 entre 2005 et 2012. Ce rocker aux longs cheveux, aussi surnommé l'iguane des

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2: Né le 3 décembre 1889 à Carpentras, Henri Alibert se produit très jeune dans les bars de sa région en reprenant des chansons de Félix Mayol. Après un court passage à Paris, il rejoint Marseille où il chante avec Georgius à l'Alcazar en 1918. Alibert ne s'arrête pas là et rencontre, entre autres, Yvette Guilbert avec laquelle il interprète plusieurs chansons. Grâce à sa voix claire et son léger accent, on lui donne le surnom de chanteur marseillais par excellence. Il ravit alors un public toujours plus nombreux et crée des succès incontournables.

incontournable, comme le plus beau tango du monde, un petit cabanon, canne-canne-canne-bière et les pescadoux. Il finit sa carrière en devenant directeur du théâtre des Deux Ânes à Paris. Henri Alibert décède à Marseille le 23 janvier 1951 et laisse derrière lui une panoplie de chansons du soleil.

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1: Bonjour à tous. Dans l'actualité musicale du jour, le DJ Calvin Harris bat un record du monde avec un show XXL. Le DJ Calvin Harris s'est produit devant 1,6 million de personnes à Sao Paulo, au Brésil, soit la plus grande affluence jamais enregistrée pour un DJ. Il y a quelques temps, le DJ mondialement connu a mixé sur un char à Sao Paulo et a rassemblé une foule immense, à tel point que le Guinness World Records lui a remis un titre, celui de la plus grande affluence jamais enregistré pour un DJ en set. Calvin Harris a interprété ce soir-là ses titres les plus célèbres, comme One Kiss ou encore I Need Your Love. Vêtu d'un maillot de l'équipe nationale de football brésilien, Floqué Calvino, le DJ et producteur écossais, a enflammé la foule et a prouvé avec ce record toute la portée de sa musique. Une bonne nouvelle donc qu'il a partagée avec ses fans sur les réseaux sociaux, en posant avec le cadre du Guinness World Records dans les mains. En tous les cas, eh bien, affaire à suivre et record à battre. On se retrouve très vite avec d'autres actualités musicales.
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Mais pour moi, c'était le bonheur, puisque en fait, j'ai commencé en professionnel le 1er juin 1983. Avant, j'étais directeur artistique pendant 8 ans chez Vogue, les disques Vogue. Et en fait, j'avais pris 6 mois sans solde. Et j'ai arrêté le 1er juin, je devais recommencer le 1er décembre. Donc, Madame avait marché très fort. Puis, on a sorti le Rital. Et j'étais numéro 1 partout. Voilà, donc voilà, c'était vraiment les années bonheur. C'est vrai,

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2: Né le 14 mai 1874 en Algérie, Paul Hert débute sa carrière dès l'âge de 16 ans à Paris, dans la salle de l'Européen. Quelque temps plus tard, elle chante à la Scala et aux Folies Bergères, où son style de femme garçonne, portant des cheveux courts, surprend le public. Surnommée la gommeuse épileptique en raison de sa façon de se produire de manière nerveuse sur scène, elle crée plusieurs chansons, parmi lesquelles Tamara Boumdier, Je suis Mamselle Gambilleuse et Hildebrandt. Après la Grande Guerre, elle se consacre principalement au théâtre. Sa taille de guêpe, 33 cm seulement, lui vaut la distinction de la personne à la taille la plus fine par le livre Guinness des records. Elle s'éteint le 11 octobre 1939 à Champigny-sur-Marne.

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1: Il est 11h.
2: Bonjour, la France va libérer 10 millions de barils de ses stocks stratégiques qui seront mis à la disposition des distributeurs, a annoncé Sébastien Lecornu dans son allocution d'hier. Cette opération doit permettre, selon lui, de faire baisser les prix à la pompe dans un ordre de grandeur évalué entre 12 et 18 centimes par litre de gazole. Par ailleurs, au cours de sa prise de parole, Sébastien Lecornu a demandé à EDF de mobiliser au maximum ses capacités de production pour que le prix de l'électricité n'augmente pas cet hiver. Trois mineurs soupçonnés d'avoir participé à l'agression d'un policier en marge du mouvement lycéen à Belfort vendredi dernier ont été interpellés et placés en garde à vue. Une information judiciaire est ouverte pour violence aggravée sur un fonctionnaire de police lors de manifestations sur la voie publique. La préfecture d'Occitanie interdit les mobilisations des opposants au projet d'autoroute A69 jusqu'au 12 octobre. Le préfet assure redouter des troubles à l'ordre public. Baptisée la défaite, une mobilisation lancée par plusieurs associations et collectifs appelle à riposter face au désastre écologique et social que représente ce projet autoroutier. La cour d'assises de Paris a condamné en appel à 10 ans et 12 ans de détention deux accusés liés aux attentats de Trèbes et Carcassonne dans l'Aude en 2018. Cette peine prononcée est beaucoup plus lourde qu'en première instance. Un réseau de proxénétisme violent qui comprenait notamment une prostituée mineure a été démantelé à la fin septembre dans le Nord et le Pas-de-Calais, a annoncé hier le parquet de Béthune. La majorité des victimes, des prostituées mais aussi leurs clients ont dénoncé des violences physiques et toutes ont déploré des menaces. C'est la fin de ce flash, une très bonne journée à notre écoute.
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0: J'ai beaucoup de chance parce que mes parents ils tenaient un magasin de musique. Enfin, de musique, quand je dis de musique, de stéréo, hi-fi, à l'époque, de télé. Mais ils vendaient des disques. Donc, j'ai eu la chance de les avoir gratuitement. 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Et vraiment, l'intérêt était majeur chez moi, vraiment. Je faisais des spectacles dans le jardin.
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1: C'est ça.
2: Maurice Chevalier.
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2: Patrice et Mario.

0: Again, Pop-Pop-Pidou.
1: En fait, cette chanson n'a pas été un succès discographique très grand. C'était pas une vente phénoménale chez Laurette. C'est quelque chose qui s'est passé en plein d'étapes. Mais au moment où elle est sortie, ça n'a pas été le rush dans les magasins pour... ça n'arrachait pas la chanson, donc... C'est...

0: C'est plus tard, lorsque j'ai eu une autre chanson très forte qui s'appelait White is White,
1: ouais.
0: Où là, les ventes de disques ont explosé. À ce moment-là, on a mis un visage sur mes chansons, mais jusque-là, je m'effaçais un peu derrière.

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2: Né le 23 août 1931 sous le nom de Jacques-Charles Dufresnoy, Coccinelle devient en 1958 la première transsexuelle médiatisée et fonde l'association Devenir Femme afin de venir en aide aux personnes désirant changer de sexe. Fière de son nouveau statut, elle avoue « Je ne me sentais pas transsexuelle, mais en transit de sexe. Après l'opération, j'étais à la une de tous les magazines, ce qui fit la fortune des chirurgiens et me propulsa star. » Devenue ainsi Jacqueline Charlotte Dufresnoy, elle débute sa carrière chez Madame Arthur, célèbre cabaret parisien de transformistes. Elle épouse en 1960 un journaliste sportif, ce qui constitue le premier de ses trois mariages. En 1963, Bruno Cocatrix, directeur de l'Olympia, la sacre star en faisant d'elle une meneuse de revue. Coccinelle chante alors dans toute l'Europe et en Amérique du Sud. Ses plus grands succès demeurent « Avec mon petit faux cul »,« Je cherche un milliardaire », »,« Chercher la femme » ou bien encore « La vie mondaine ». Hospitalisée à la suite d'un accident circulaire cérébral, elle nous quitte le 9 octobre 2006 à Marseille.

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2: Né le 23 mai 1893 dans l'Aisne, Robert Gisors se destine comme son père à devenir médecin, mais son paternel est tué lors de la Grande Guerre. Cela change tous ses plans. Il entreprend alors une carrière de chanteur, initié sans doute par sa mère qui pratiquait l'art lyrique. À partir de 1920, ce baryton Martin à la voix grave se spécialise ainsi dans le répertoire des opéras et opérettes classiques. Il crée divers rôles à l'opérette que l'on retrouve dans « Amour de princesse »,« La perle de Chicago » et « La hussarde ». Robert Gisors s'éteint dans les Yvelines le 5 novembre 1982.

0: je suis une vedette de music hall parce que le public a voulu que j'en sois une. J'en suis ravi d'ailleurs, je suis très très très très content et très fier et je fais mon travail très bien et j'adore chanter, j'aime et c'est ma vie.
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1: Il est midi.
2: Bonjour, trois mineurs soupçonnés d'avoir participé à l'agression d'un policier en marge du mouvement lycéen à Belfort vendredi dernier ont été interpellés, placés en garde à vue. Une information judiciaire ouverte pour violence aggravée sur un fonctionnaire de police lors de manifestations sur la voie publique. La France va libérer 10 millions de barils de ses stocks stratégiques qui seront mis à la disposition des distributeurs, a annoncé Sébastien Lecornu dans son allocution d'hier. Cette opération doit permettre de faire baisser les prix à la pompe dans un ordre de grandeur évalué entre 12 et 18 centimes par litre de gazole. Par ailleurs, au cours de sa prise de parole, Sébastien Lecornu a demandé à EDF de mobiliser au maximum ses capacités de production pour que le prix de l'électricité n'augmente pas cet hiver. La préfecture d'Occitanie interdit les mobilisations des opposants au projet d'autoroute A69 jusqu'au 12 octobre. Le préfet assure redouter des troubles à l'ordre public. Baptisée la défaite, une mobilisation lancée par plusieurs associations et collectifs appelle à riposter face au désastre écologique et social que représente ce projet autoroutier. La cour d'assises de Paris a condamné en appel à 10 ans et 12 ans de détention deux accusés liés aux attentats de Trèbes et Carcassonne dans l'Aude en 2018. Cette peine prononcée est beaucoup plus lourde qu'en première instance. Enfin, un réseau de proxénétisme violent et qui comprenait notamment une prostituée mineure a été démantelé à la fin septembre dans le Nord et le Pas-de-Calais. C'est ce qu'a annoncé hier le parquet de Béthune. La majorité des victimes, des prostituées mais aussi leurs clients ont dénoncé donc des violences physiques. Toutes ont déploré des menaces. C'est la fin de ce flash, une très bonne journée à notre écoute.
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1: Je chante pour qu'on m'écoute, je chante pour qu'on m'entende, je chante pour qu'on entende les gens qui ont écrit des mots et ceux qui ont fait des musiques. Je chante pour qu'aussi on entende les musiciens qui sont derrière moi. Je chante pour les autres, je chante pas pour moi. Je chante spécialement pour les autres, pour leur dire des choses que j'ai envie de leur dire, comme par exemple mon fils chante, ou si tu t'imagines, ou des choses aussi diverses que ça, ou les feuilles mortes, ou la fourmi, ou les fusils d'argent, ou l'embellie, qui est une chanson d'amour merveilleuse.
0: Trois petites notes.

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0: mise au point sur moi.
1: Ils viennent effectivement du cinéma ou du théâtre et n'étaient pas destinés à chanter. Et pourtant, ils ont poussé la chansonnette.
2: Donnez-moi un présent, je vous prie, les signes zodiacales de monsieur.
3: Neptune, Mercure, Chrome.
2: Oui. Et quels sont ses goûts?
3: Monsieur a des goûts sportifs.
2: Sportif. Son sport préféré?
3: Le sport cycliste.
2: Le sport cycliste, il peut le pratiquer sans inconvénient?
3: Oui, mais à condition toutefois de se méfier.
2: Se méfier de qui, de quoi?
3: De certaines personnes de son entourage qui estiment que ses compétences dans le domaine de la pédale risquent d'exercer une fâcheuse influence sur son comportement sentimental.
2: Ah, parfait. Et alors, qu'est-ce que vous le conseillez?
3: Municipal ou...
2: Oui.
3: Je lui conseille de ne pas changer de braquet, mais de surveiller son guidon.
2: Parfait! Très bien, formidable!
1: Né en 1893, mort en 1975, Pierre Dac a constitué un fameux duo humoristique avec Francis Blanche et a animé les populaires séries radiophoniques signées Furax. Il chante en 1944 et tout ça, ça fait...

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2: Bonjour à tous, dans l'actualité musicale du jour, le DJ Calvin Harris bat un record du monde avec un show XXL. Le DJ Calvin Harris s'est produit devant 1,6 million de personnes à Sao Paulo au Brésil, soit la plus grande affluence jamais enregistrée pour un DJ. Il y a quelques temps, le DJ mondialement connu a mixé sur un char à Sao Paulo et a rassemblé une foule immense, à tel point que le Guinness World Records lui a remis un titre, celui de la plus grande affluence jamais enregistré pour un DJ en set. Calvin Harris a interprété ce soir-là ses titres les plus célèbres comme One Kiss ou encore I Need Your Love. Vêtu d'un maillot de l'équipe nationale de football brésilien, Floque Calvino, le DJ et producteur écossais, a enflammé la foule et a prouvé avec ce record toute la portée de sa musique. Une bonne nouvelle donc qu'il a partagée avec ses fans sur les réseaux sociaux en posant avec le cadre du Guinness World Records dans les mains. En tous les cas, eh bien, affaire à suivre et record à battre. On se retrouve très vite avec d'autres actualités musicales.

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0: Dites-moi, Micheline, que vous ne regrettez pas cette soirée.
1: Non, pas encore, Jean. Je dis pas encore parce que je vous ai bien regardé et vous n'avez pas bâillé. Si vous aviez bâillé, j'aurais dû faire ce que faisait Sacha Guitry à une dame qui bâillait, lui dire « bye bye ».

0: Vous voyez cette ambiance? Elle est pour vous, ce souper aux chandelles et ces lumières tamisées. C'est à vous que j'ai pensé.
1: J'y suis très sensible. Baissez un peu l'abat-jour, peut-être, ce sera parfait. Quoique, cette musique ne va peut-être pas tellement bien avec le charme. C'est plutôt une musique de fantaisie.

0: Et maintenant, j'ai envie de vous demander une chose. Quittez cette table et accordez-moi cette danse.
1: Oui, j'aime vraiment beaucoup cette musique parce que elle évoque pour moi le midi, mon pays, et je dois dire que les chandelles, c'est très agréable, mais le soleil, c'est très agréable aussi.

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2: Né le 24 octobre 1925 à Beyrouth, au Liban, Bob Azam débute sa carrière à la fin des années 50 en Italie. Avec son orchestre, il interprète en anglais et en italien des chansons de Marino Marini. En 1960, alors que la France est plongée dans le bourbier algérien, Bob Azam chante deux titres à succès sur des rythmes arabisants. Mustapha en 1960 et Fais-moi du couscous chéri en 61.

D'autres chansons voient le jour dans le courant des années 60, dont « Je te garderai »,« Mimosette » et « Mon amour ». Par la suite, il ouvre une boîte de nuit à Genève portant son nom et se produit avec son orchestre dans de nombreux bals. Bob Azam s'éteint à Monaco le 24 juillet 2004.

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1: Il est 13h.
2: Bonjour, le ministre de l'Agriculture, Annie Genevard, a annoncé en Auvergne de nouvelles mesures pour les agriculteurs frappés par la sécheresse, notamment des prêts à taux zéro ou un dispositif spécifique pour les jeunes récemment installés en cas de rééchelonnement de prêts, des mesures qui dépendent bien évidemment de l'adoption du budget. Le mouvement Lycéens poursuit, aujourd'hui rejoint par des syndicats d'enseignants. Selon le ministère de l'Éducation nationale, 224 établissements connaissaient une fermeture totale, 151 rouvraient partiellement ce matin. Par ailleurs, le ministre de l'Éducation nationale, Édouard Geffray, recevra les trois organisations lycéennes à 15h. Le ministre de l'Enseignement supérieur et de la Recherche, Philippe Baptiste, sera également présent. La capsule qui ramène Sophie Adnaud sur Terre doit toucher l'eau au large de la Californie cet après-midi à 17h34 heure de Paris. Elle doit être transférée à Cologne en Allemagne où elle va passer 3 semaines au centre des astronautes européens pour un programme de réadaptation à la vie au sol. L'Agence nationale de sécurité du médicament et des produits de santé, la ANSM, alerte sur les détournements dangereux des médicaments utilisés pour traiter l'obésité et le diabète de type 2 pour perdre du poids en dehors de tout cadre médical. Selon un rapport, 36 signalements d'effets indésirables ont été effectués en France en un an, dont 17 pour des cas graves. Sans nouvelle recette, les finances de l'UE pourraient déraper encore plus, prévient la Cour des comptes européenne. L'institution basée au Luxembourg observe que cette dette a plus que triplé en quelques années à cause du plan pour relancer l'économie pendant l'épidémie de Covid. Les intérêts à payer entre 2028 et 2034 pourraient à eux seuls avoisiner les 93 milliards d'euros. C'est la fin de ce flash. Une très bonne journée à notre écoute.
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1: Bonjour à tous. Dans l'actualité musicale du jour, le DJ Calvin Harris bat un record du monde avec un show XXL. Le DJ Calvin Harris s'est produit devant 1,6 million de personnes à Sao Paulo, au Brésil, soit la plus grande affluence jamais enregistrée pour un DJ. Il y a quelques temps, le DJ mondialement connu a mixé sur un char à Sao Paulo et a rassemblé une foule immense, à tel point que le Guinness World Records lui a remis un titre, celui de la plus grande affluence jamais enregistré pour un DJ en set. Calvin Harris a interprété ce soir-là ses titres les plus célèbres comme One Kiss ou encore I Need Your Love. Vêtu d'un maillot de l'équipe nationale de football brésilien, Floque Calvino, le DJ et producteur écossais, a enflammé la foule et a prouvé avec ce record toute la portée de sa musique. Une bonne nouvelle donc qu'il a partagée avec ses fans sur les réseaux sociaux en posant avec le cadre du Guinness World Records dans les mains. En tous les cas, eh bien, affaire à suivre et record à battre. On se retrouve très vite avec d'autres actualités musicales.
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3: Né le 1er juin 1907 à Paris, Marcel Bordas travaille en tant que modiste dans la confection de chapeaux. Elle rencontre Madame Razimi, femme d'un célèbre impresario, qui lui propose de chanter aux Folies Bergères, à l'Alhambra et à l'ABC. Grâce à sa voix de baryton, rare pour une femme, Marcel Bordas reprend d'anciennes œuvres, dont La femme à barbe en 1933, succès de la chanteuse Teresa de 1865. Elle crée et enregistre en 1941, sans doute son plus grand succès, intitulé « Ah, que la France est belle !» en réponse à la chanson « Douce France » de Charles Trenet. Au final, son répertoire est principalement constitué de chansons d'étudiants, de soldats et de marins. Marcel Bordas nous quitte le 29 janvier 1968.

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3: Malgré Vince Taylor et l'emprise du rock sur la jeunesse, la France vit tranquillement sous l'autorité patriarcale du général de Gaulle. Bien sûr, il y a encore la guerre d'Algérie et le souvenir des deux dernières guerres. D'ailleurs, beaucoup d'adultes utilisent encore des mots allemands. La mère de Marc lui dit souvent « Raus » pour qu'il aille dehors ou « Schnell » pour qu'il aille plus vite. Sans oublier les « Auf Wiedersehen ». Et voici qu'arrive une génération qui veut se marrer en oubliant les vrais problèmes et les blessures du passé. En 61, 28% du budget d'une famille est consacré à l'alimentation. Avec le pouvoir d'achat qui augmente, la mère de Marc achète plus de viande, plus de produits laitiers et de fruits. D'ailleurs, la grand-mère dit souvent à Marc « Une orange ? Nous, on n'en avait qu'à Noël. » Et puis le fameux beefsteak de cheval, si réputé pour ses bienfaits, et l'énorme tête de cheval en guise d'enseigne de la boucherie chevaline qui impressionne tant Marc. La maman fait la cuisine tous les jours, si bien que Catherine et Marc l'aident pour quelques petits services. Faire les courses, retirer les cailloux des lentilles, laver et essorer la salade, écosser les petits pois et après les moissons, aller glaner dans les champs de blé pour les poules à grand-mère. C'est dans ce climat serein que Vince Taylor, le rocker rebelle mauvais garçon, fait peur à l'institution.

Avec ses prouesses scéniques, la panthère noire Vince Taylor, qui caresse le micro du bout de ses doigts gantés de cuir, n'est-il pas déjà à contre-courant? Car ce qui est à la mode, c'est le twist, danse sympathique qui réunit toutes les générations. Adulé ou détesté à cause d'une image rock trop violente, Vince Taylor, le blouson noir, survivra-t-il aux critiques? Car il est vraiment un très mauvais exemple pour cette jeunesse turbulente qui n'a vraiment pas besoin de ça. En 61, le goût des Français va vers des chansons de variété simple, d'amour à l'eau de rose ou du tcha-tcha-tcha et des airs gays pour faire la fête sans trop réfléchir. Série de chansons françaises au goût du moment avec pour démarrer Maria Casabianca et l'étonnant Zoubi Zoubi.

En 1961, beaucoup de gens vivent encore comme dans les années 50. Pour ce qui est des chansons, une chose est sûre, les gens n'écoutent pratiquement jamais de chansons étrangères. Une majorité de Français aiment l'accordéon. Tino Rossi, Luis Mariano, mais aussi Patachou, Mick Michel, Catherine Sauvage, Colette Renard, Georges Hulmer, André Claveau, Félix Martin, Dario Moreno et encore Mouloudji, Maria Candido, Gloria Lasso et maintenant Dalida. Et puis bien sûr le twist et le cha-cha-cha. Un trio à la mode composé d'une jeune latino et de deux hidalgo, Los Machucambos, Pepito

Latino a aussi un parfum de conflit. Le 17 avril, une armée d'exilés cubains anti-Fidel Castro, formée par la CIA, sont larguées sur Cuba dans la baie des Cochons. En lançant un vibrant appel à la radio, « Venez défendre votre révolution », Fidel Castro trouve dans la population un soutien massif et immédiat. Le débarquement est un échec cuisant pour les États-Unis. Castro devient l'image vivante de l'anti-impérialisme américain. À cause de ce grave événement dans la baie des Cochons, en pleine guerre froide, le monde a eu chaud. En revanche, en février à New York, il fait très froid. Une terrible tempête de neige s'abat sur la ville. Dans un studio d'enregistrement isolé, des techniciens s'impatientent. Un gars seul attend en regardant sa montre. Dehors, la tempête de neige redouble. Un technicien s'approche de l'homme et lui dit « Votre groupe ne viendra pas, ce n'est plus la peine d'attendre ». C'est ainsi que Benjamin Nelson, chanteur des Drifters, décide d'enregistrer seul Spanish Harlem.

Mais l'histoire ne s'arrête pas là. Benjamin a pris goût à chanter en solo. Il change même de nom. Désormais, il s'appelle Benny King. Quelques semaines après, il sort un deuxième 45 tours. Une tempête s'abat alors sur le monde. Une tempête qui s'appelle Stand By Me.

0: Il la remercie de l'avoir accompagné à la gare.
1: Vous parlez sérieusement ou vous vous moquez de moi?
0: Ben non, il se moque pas d'elle, mais regardez, tous ces journaux, ces cigares, tout ça.
1: C'est... Ah, je manque d'originalité, c'est vrai. Savez-vous que nous nous séparons pour la première fois?
0: Oui, mais enfin, c'est pas très long. Et puis, il part que 15 jours.
1: Attendez un petit peu. 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

0: passe tout à fait tranquille, sans voisine, sans vis-à-vis, personne pour vous déranger.
1: Ah, il espère que c'est un fumeur.
0: Oh, décidément, vous êtes incorrigible. 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
1: Ah, et puis quoi encore ?

On est très très seul quand on est chanteur. On est beaucoup plus seul que dans n'importe quel métier artistique. On vit en vase clos. Quand on est sur scène, on est seul, on donne la réplique à personne. On a nos musiciens derrière qui sont toujours les mêmes, heureusement. On a toujours même un impresario qui sera toujours le même si on a de la chance, n'est-ce pas? Parce que les changements sont durs dans ce métier. Et c'est pour ça, je tiens à le dire, que je suis parti très souvent dans ma vie en quittant ce métier, sans dire rien à personne, sans jamais faire d'adieu, mais en disant « Zut, j'en ai assez, c'est trop, j'étouffe, et il faut que je me repose un tout petit peu, et quitte à revenir un peu plus tard ».

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1: Il est 14h.
2: Bonjour, la ministre de l'Agriculture, Annie Genevard, a annoncé en Auvergne de nouvelles mesures pour les agriculteurs frappés par la sécheresse, notamment des prêts à taux zéro ou un dispositif spécifique pour les jeunes récemment installés en cas de rééchelonnement de prêts, des mesures qui dépendent bien évidemment de l'adoption du budget. Le mouvement licence poursuit, aujourd'hui rejoint par des syndicats d'enseignants. Selon le ministère de l'Éducation nationale, 224 établissements connaissaient une fermeture totale, 151 rouvraient partiellement ce matin. Par ailleurs, le ministre de l'Éducation nationale, Édouard Geffray, recevra les trois organisations lycéennes à 15h. Le ministre de l'Enseignement supérieur et de la Recherche, Philippe Baptiste, sera également présent. La capsule qui ramène Sophie Adno sur Terre doit toucher l'eau au large de la Californie cet après-midi à 17h34, heure de Paris. Elle doit être transférée à Cologne, en Allemagne, où elle va passer trois semaines au Centre des astronautes européens pour un programme de réadaptation à la vie au sol. L'Agence nationale de sécurité du médicament et des produits de santé, la ANSM, alerte sur les détournements dangereux des médicaments utilisés pour traiter l'obésité et le diabète de type 2 pour perdre du poids en dehors de tout cadre médical. Selon un rapport, 36 signalements d'effets indésirables ont été effectués en France en un an, dont 17 pour des cas graves. Sans nouvelle recette, les finances de l'UE pourraient déraper encore plus, prévient la Cour des comptes européenne. L'institution basée au Luxembourg observe que cette dette a plus que triplé en quelques années à cause du plan pour relancer l'économie pendant l'épidémie de Covid. Les intérêts à payer entre 2028 et 2034 pourraient à eux seuls avoisiner les 93 milliards d'euros. C'est la fin de ce flash. Une très bonne journée à notre écoute.
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pratiquer ce sport à l'âge de 11 ans à Neufchâtel en Bray, en Seine-Maritime. Repéré très vite, principalement en raison de ses qualités physiques exceptionnelles, il mesure 1m85 à 13 ans. Il gravit rapidement les échelons jusqu'à se retrouver sélectionné en équipe de France à 19 ans pour les championnats d'Europe. Troisième au championnat d'Europe en 1991, il remporte cette même année son premier titre de champion de France. Il obtient l'année suivante la médaille de bronze à Barcelone dans la catégorie poids lourd. En 93, il est sacré champion du monde à Hamilton au Canada. Déjà champion d'Europe en 1994 dans la catégorie des lourds, il obtient en 1995 à Chiba au Japon un double titre de champion du monde, lourd et toute catégorie, en étant vainqueur de légendaires japonais. Médaille d'or dans la catégorie des lourds au JO d'Atlanta en 96 et à ceux de Sydney en 2000. David Douillet est le quatrième français après Thierry Rey, Angelo Parisi et Marc Alexandre à obtenir un titre de champion olympique masculin en judo. Il remporte son quatrième titre mondial à Paris en 97 en battant un japonais, toujours dans la catégorie des lourds. David Douillet est aujourd'hui le judoka le plus titré dans l'histoire de ce sport. Quel symbole !

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2: Né le 9 février 1923 à Paris, Jean Constantin débute sa carrière en écrivant des chansons pour divers interprètes, dont Annie Cordy, comme Jolie Fleur de Papillon, et Colette de Réal, Ne joue pas.
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1: Au début des années 50, il décide d'interpréter lui-même ses œuvres et enregistre en 1956 « Mets de thunes dans le bastringue ».
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1: Suivent deux autres succès incontestables, Les Pantoufles à Papa et Le Pacha, s'accompagnant au piano, cherchant l'équilibre sur son tabouret tout en imposant sa grosse silhouette, il se produit dans les plus grands cabarets parisiens, comme le Don Camillo et la Villa d'Est. Par la suite, il continue à composer de nouvelles chansons, parmi lesquelles « Mon truc en plume », interprété par Zizi Jeanmaire, ainsi que « Mon manège à moi », chanté par Édith Piaf. Jean Constantin nous quitte le 30 janvier 1997 à Noisy-le-Grand.

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1: Il est 15h.
2: Bonjour, la ministre de l'Agriculture, Annie Genevard, a annoncé en Auvergne de nouvelles mesures pour les agriculteurs frappés par la sécheresse, notamment des prêts à taux zéro ou un dispositif spécifique pour les jeunes récemment installés en cas de rééchelonnement de prêts, des mesures qui dépendent bien évidemment de l'adoption du budget. Le mouvement licence poursuit, aujourd'hui rejoint par des syndicats d'enseignants. Selon le ministère de l'Éducation nationale, 224 établissements connaissaient une fermeture totale, 151 rouvraient partiellement ce matin. Par ailleurs, le ministre de l'Éducation nationale, Édouard Geffray, recevra les trois organisations lycéennes à 15h. Le ministre de l'Enseignement supérieur et de la Recherche, Philippe Baptiste, sera également présent. La capsule qui ramène Sophie Adno sur Terre doit toucher l'eau au large de la Californie cet après-midi à 17h34, heure de Paris. Elle doit être transférée à Cologne, en Allemagne, où elle va passer trois semaines au Centre des astronautes européens pour un programme de réadaptation à la vie au sol. L'Agence nationale de sécurité du médicament et des produits de santé, la ANSM, alerte sur les détournements dangereux des médicaments utilisés pour traiter l'obésité et le diabète de type 2 pour perdre du poids en dehors de tout cadre médical. Selon un rapport, 36 signalements d'effets indésirables ont été effectués en France en un an, dont 17 pour des cas graves. Sans nouvelle recette, les finances de l'UE pourraient déraper encore plus, prévient la Cour des comptes européenne. L'institution basée au Luxembourg observe que cette dette a plus que triplé en quelques années à cause du plan pour relancer l'économie pendant l'épidémie de Covid. Les intérêts à payer entre 2028 et 2034 pourraient à eux seuls avoisiner les 93 milliards d'euros. C'est la fin de ce flash. Une très bonne journée à notre écoute.
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1: Je suis un privilégié parce que j'ai la chance extraordinaire de faire un métier que j'aime. J'ai donc le privilège d'avoir une certaine liberté. Donc, ce privilège que j'ai, à mon avis, ne peut se justifier que d'une manière possible, c'est si je peux arriver à prêter ma voix à ceux qui n'en ont pas, c'est-à-dire à ceux auxquels on demande toujours les sacrifices, le travail, et puis leur sang aussi. Amen.

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Bonjour, aujourd'hui 8 octobre, 282e jour de l'année, nous fêtons les Pélagie, Laurence, Morgane et Muriel. C'est aussi la journée mondiale de l'œuf. C'est le 8 octobre 1939 que naissait l'ancien maire de Marseille, Jean-Claude Gaudin, décédé en mai 2024, et en 1946 que naissait le cinéaste Jean-Jacques Benex, décédé en janvier 2022. Joyeux anniversaire à Paul Hogan, l'acteur de Crocodile Dundee, est né le 8 octobre 1939. Joyeux anniversaire à Sigourney Weaver, né en 1949, au navigateur Jean-Pierre Dick, né en 1965, à Matt Damon, né en 1970, et à Bruno Mars, chanteur américain, né le 8 octobre 1985. C'est aussi le 8 octobre 1986 que décédait la speakerine Jacqueline Huet, née en octobre 1929, et en 2016, nous disions adieu à Monsieur Cinéma, Pierre Tchernia, né en janvier 1928. Le 8 octobre 1517, François Ier signe la charte de fondation du Havre de Grâce, aujourd'hui le Havre. En 1943, Ajaccio est la première ville française libérée. En 1967, Che Guevara est capturé en Bolivie. En 1997, le procès de Maurice Papon s'ouvre à Bordeaux. Enfin, le 8 octobre 2020, Sophie Petronin, dernière otage française encore détenue au monde, est libérée avec Soumaïla Cisse, ancien ministre et ancien candidat à la présidence du Mali. Le dicton du jour, Sainte Pélagie, une bonne stratégie, un peu de magie, c'est parti pour une nuit d'orgie. Demain, vous penserez à fêter les Denis.

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1: Voilà que je vieillis,

L'Égypte, il y avait, je ne sais pas si maintenant c'est toujours la même chose, des jeunes filles qui s'appelaient Dalila. Et j'aimais beaucoup, j'aimais ce nom, et j'avais envie de m'appeler Dalila. D'ailleurs, je me rappelle, dans l'avion qui m'amenait du Caire à Paris, pour la première fois de ma vie, j'avais pris un avion aussi, eh bien, j'avais acheté un carnet, parce que pour moi, je croyais d'arriver à Paris, et puis Paris, c'était à mes pieds, hein, quand on est inconscient. Mais ça, c'est bien, c'est ça qui pousse aussi. Sinon, aujourd'hui, je ne l'aurais pas fait, peut-être. Et j'avais rempli ce carnet, mais rempli, je signais Dalila, Dalila. Déjà, je faisais des autographes. Quand je suis arrivée à Paris, bon, j'ai rencontré Alfred Machard.

écrivain actuellement qui est décédé et qui m'a dit, mais ma petite fille Dalila fera beaucoup penser à Samson ici, il vaut mieux que vous enlevez le L et vous mettiez un D comme Dieu le Père, et c'est comme ça que c'est né Dalida.

0: Anthony Perkins, vous préférez qu'on vous appelle Tony ou Anthony?
1: Oh, Anthony, c'est trop long. Tout le monde m'appelle Tony. Je préfère ça.
0: Qu'est-ce qui vous a donné l'idée de chanter?
1: 5 années, j'ai fait... Il y avait une chanson chantée par ce garçon dans la pièce. Le disque de la chanson est sorti. Comme ça, j'ai commencé à faire quelques autres disques. Pas sérieusement, c'est seulement pour commencer à apprendre à chanter. Et j'aime beaucoup l'idée de chanter. Oui, beaucoup.
0: Et en français?
1: Ouais, j'aime ça aussi parce que c'est 10 fois plus difficile.
0: Tony Perkins, pourquoi est-ce qu'on dit que vous êtes un solitaire? Vous n'aimez pas sortir?
1: Non, j'aime pas tellement sortir. Quand un vedette ou quand un acteur de cinéma, même s'il marche dans la rue, c'est déjà une espèce de sortir. Alors, après ça, j'ai plus envie, j'ai plus besoin de sortir.
0: Aimez-vous les boîtes de nuit?
1: Non, pas tellement.
0: Aimez-vous danser?
1: Je viens d'apprendre le twist, mais...
0: Et alors?
1: Mais tous les endroits donc où on fait ça, c'est, on n'a pas de place pour le faire. Ce qu'il faut, c'est une pour ça. Mais tout...
0: Peut-être parce que vous êtes très grand.

0: Aimez-vous Paris?
1: Oui, j'aime beaucoup Paris.
0: Qu'est-ce que vous préférez à Paris?
1: J'aime
0: beaucoup. Quel quartier?
1: Quand je suis arrivé à Paris, j'aimais seulement les quartiers saufs où on sait toujours qu'il y a quelqu'un là qui parle anglais. On peut toujours rentrer à l'hôtel si on tombe dans les difficultés comme ça. Mais de plus en plus, j'ai fait le tour de Paris et j'ai pris un appartement qui est loin de toute cette question sociale et toute cette question de touriste.
0: Est-ce que vous avez des amis?
1: Oui.
0: Français?
1: Oui, oui, mais c'est 10 fois plus difficile.
0: D'avoir des amis qui ne parlent pas la même langue?
1: Oui. Pour moi, je ne peux pas parler français toute la journée. Après deux heures ou 2h30 ou 3 heures de ça, vraiment, je ne trouve pas n'importe quel mot. Vraiment, je ne connais pas mon nom.
0: Si vous n'étiez pas Anthony Perkins, qui aimeriez-vous être?
1: Des fois, l'idée m'arrive que ça serait très confortable de ne pas être quelqu'un si connu que moi ou aux autres acteurs du cinéma. Si j'avais une autre vie à vivre, je pense que peut-être je choisirais le monde de la musique. Et pas comme chanteur, mais peut-être joueur d'un instrument.
0: Quel sport pratiquez-vous?
1: J'aime tous les sports, avec l'exception de monter à cheval. J'ai jamais vu ça avec un œil ouvert.
0: Pourquoi?
1: Parce que j'ai fait quelques westerns à Hollywood et toujours quand je vois un cheval, je pense du travail.
0: Qui vous a appris le français?
1: Oh, j'ai appris le français comme ça, et dans l'école en Amérique, les premiers mots que j'ai appris en français, c'était « Aujourd'hui, il fait beau, le soleil brille.
0: » Et ce sont des mots que vous ne prononcez plus jamais.
1: Oui, à Paris.
0: À Paris surtout.

0: J'ai beaucoup de chance parce que mes parents ils tenaient un magasin de musique. Enfin, de musique, quand je dis de musique, de stéréo, hi-fi, à l'époque, de télé. Mais ils vendaient des disques. Donc, j'ai eu de la chance de les avoir gratuitement. Et puis, je me suis tout de suite intéressé très, très vite à tout ça. Et vraiment, l'intérêt était majeur chez moi, vraiment. Je faisais des spectacles dans le jardin.
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2: Il est 16h.
3: Bonjour, la ministre de l'Agriculture, Annie Genevard, a annoncé en Auvergne de nouvelles mesures pour les agriculteurs frappés par la sécheresse, notamment des prêts à taux zéro ou un dispositif spécifique pour les jeunes récemment installés en cas de rééchelonnement de prêts, des mesures qui dépendent bien évidemment de l'adoption du budget. Le mouvement lycéen se poursuit, aujourd'hui rejoint par des syndicats d'enseignants. Selon le ministère de l'Éducation nationale, 224 établissements connaissaient une fermeture totale, 151 rouvraient partiellement ce matin. Par ailleurs, le ministre de l'Éducation nationale, Édouard Geffray, recevra les trois organisations lycéennes à 15h. Le ministre de l'Enseignement supérieur et de la Recherche, Philippe Baptiste, sera également présent. La capsule qui ramène Sophie Adno sur Terre doit toucher l'eau au large de la Californie cet après-midi à 17h34 heure de Paris. Elle doit être transférée à Cologne en Allemagne où elle va passer 3 semaines au centre des astronautes européens pour un programme de réadaptation à la vie au sol. L'Agence nationale de sécurité du médicament et des produits de santé, la ANSM, alerte sur les détournements dangereux des médicaments utilisés pour traiter l'obésité et le diabète de type 2 pour perdre du poids en dehors de tout cadre médical. Selon un rapport, 36 signalements d'effets indésirables ont été effectués en France en un an, dont 17 pour des cas graves. Sans nouvelle recette, les finances de l'UE pourraient déraper encore plus, prévient la Cour des comptes européenne. L'institution basée au Luxembourg observe que cette dette a plus que triplé en quelques années à cause du plan pour relancer l'économie pendant l'épidémie de Covid. Les intérêts à payer entre 2028 et 2034 pourraient à eux seuls avoisiner les 93 milliards d'euros. C'est la fin de ce flash, une très bonne journée à notre écoute.
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4: J'ai débuté en 1922. L'hiver 22-23 aux Folies Bergères, car je viens du Music Hall, j'ai débuté au Music Hall, ensuite j'ai fait mon tour de chant, j'ai joué l'opérette, et jusqu'au jour où je suis rentré au cinéma, c'est-à-dire en 30, il va y avoir 30 ans.
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1: Et en ce jeudi 8 octobre, bonne fête aux Pélagies. Les Béliers, une mauvaise interprétation pourrait vous coûter cher. Taureau, vous aurez l'impression que la vie vous sourit et que votre horizon s'éclaircit. Les Gémeaux, votre partenaire ne pourra pas vous accuser de vous dérober face à vos responsabilités. Les Cancers, la solitude affective vous pèsera plus que jamais. Lion, gardez les pieds sur terre. Vierge, avancez avec prudence et vérifiez chaque détail avant de trancher. Balance, vous allez enfin vous évader du stress quotidien. Les Scorpions, une personne qui s'était éloignée pourrait revenir vers vous dans les meilleures dispositions. Les Sagittaires, en gardant la tête froide et l'esprit lucide, vous saurez faire les bons choix au bon moment. Les Capricornes, la vie à deux retrouvera tout son dynamisme. Et les Verseaux, vous entrez dans une période sentimentale harmonieuse. Enfin les Poissons, méfiez-vous des jugements hâtifs et des conseils intéressés. Bonne journée et à demain.

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0: Gros plan, année par année, sur les années 60. Revivons tous ces instants si particuliers qui ont marqué ces 10 ans.
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0: 1961, sixième épisode. Ça devait être l'année de la paix, selon les vœux du général de Gaulle, prononcés à la veille de 1961. Mais à peine Kennedy arrivé au pouvoir, la guerre froide reprend, avec l'épisode du débarquement d'exilés cubains opposés à Fidel Castro dans la baie des Cochons. Et surtout Berlin coupé en deux par un mur bâti cette année. En France, l'Algérie est toujours au cœur de l'actualité, avec la tentative du putsch des quatre généraux avortée, la création de l'OAS, organisation qui sème la terreur, et l'approbation par référendum d'une future indépendance de l'Algérie. Retrouvons nos deux témoins, Marc et Catherine, qui vivent au quotidien un conflit de générations. Activé par la vague rock qui monte et qui prend des formes diverses, avec les cousins Danny Fisher ou encore Frank et Johnny qui chantent Soran.

0: pas.
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Les rockeurs français débutants qui ont tous une biographie américaine pour faire moderne et crédible aux yeux des jeunes doivent pour autant chanter en français pour avoir une chance de passer à la télé ou dans les radios, sachant que la France est encore hermétique aux langues étrangères et surtout à l'anglais, comme le montre cette réflexion des disquaires dans un magazine. Qui déplore qu'on lui vole des 45 tours de Vince Taylor. Il ne comprend pas pourquoi Vince Taylor ne chante même pas en français. Quoi?

les Karting Brothers, Karting Rock. En 1961, le twist à toutes les sauces devient un label et une épidémie qui gagne toutes les couches de la population. Avec l'orchestre de Pierre Brun, on le danse aussi sur le pont d'Avignon. Merci.

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1: En 61, le twist part à la conquête du monde. Les Russes et les Américains partent à la conquête de l'espace. Le 31 janvier, une fusée Mercury part de Cap Canaveral, avec à son bord Ham, le super chimpanzé astronaute. Il résiste aux fortes pressions stratosphériques et aux fortes températures, avant de retomber dans l'Atlantique. Il est le premier terrien à revenir vivant d'un voyage spatial. Bien plus fort, les Russes vont réaliser l'un des rêves les plus fous de l'humanité. Nous sommes le 12 avril 61, parti de Baïkonour à bord de la fusée Vostok. Yuri Gagarin, 27 ans, commandant de l'armée de l'air russe, effectue une révolution d'1h48 autour de la Terre. Il est le premier homme de l'espace et un héros aux yeux du monde. Gagarin est montré comme l'exemple du nouvel homme socialiste. Nikita Khrouchtchev brandit ses Spoutnik et ses cosmonautes à la face des États-Unis. Vexés, les Américains répondent par leur président John Kennedy au Congrès des États-Unis en promettant d'aller sur la Lune. Kennedy n'épargne pas les Russes. Il dit « Si nous voulons gagner la bataille entre liberté et tyrannie, notre nation doit s'engager à envoyer un homme sur la Lune et à le ramener vivant avant la fin de la décennie. Le défi est lancé. » Suite au prochain épisode.

d'Amérique arrivent des disques que Catherine écoute avec ses copains qui s'identifient de plus en plus aux jeunes Américains. Banane, cheveux gominés au pento, jean Lévi-Strauss délavé, surtout pas repassé avec le pli et avec, détail subtil, le peigne dans la poche arrière qui doit toujours dépasser. Dès lors, les jeunes rockers peuvent jouer les James Dean, imiter Marlon Brando et bouger les jambes comme elles

Chanson au style du moment, Barry Mann ou Put the Bomb. Mark est encore trop jeune pour s'intéresser à ce type de chanson, mais il a été marqué par l'extravagante et monstrueuse Cruella de Vil, qui aime le noir et blanc et rêve de se faire la peau des Dalmatiens pour se faire un manteau. Les 101 Dalmatiens de Walt Disney sont à l'affiche et Mark ira les voir au cinéma un jeudi après-midi. En 61, la question est de savoir si Jean-Pierre Talbot ressemble à Tintin. On le saura vite, car le film Tintin et le mystère de la Toison d'or, interprété par des acteurs en chair et en os, sort cette année. L'année où est créé le carré blanc à la télévision, la commission de contrôle cinématographique établit une interdiction de certains films aux mineurs de moins de 13 ans et moins de

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2: Né le 18 octobre 1943 à Montréal, Christine Charbonneau compose ses premières chansons à l'âge de 12 ans en s'accompagnant d'une guitare. Talentueuse, elle débute sa carrière en 1959 dans la boîte à chansons surnommée « La Butte à Mathieu » de Val-David, au Québec, puis enchaîne de nombreuses tournées en province. Elle rencontre alors Guy Moffett, poète et animateur de radio, qui la prend sous son aile. Elle la présente aux plus grands artistes comme Félix Leclerc. Christine Charbonneau devient une icône populaire incontournable grâce à ses textes féministes engagés. Elle participe à plusieurs émissions de télévision, ce qui débouche sur un véritable tremplin médiatique. Ses chansons se retrouvent fréquemment en tête des hit-parades, comme le titre « La guerre des jupons » en 1966. À partir des années 70, la Québécoise écrit pour de nombreux artistes, parmi lesquels Ginette Reynaud, Claude Valade, Michel Louvain et Sheila. Parallèlement, Christine Charbonneau défend le développement de la chanson québécoise et s'implique dans la Société des auteurs et compositeurs du Québec. Épouse du musicien et comédien Roger Joubert, elle disparaît le 30 mai 2014, vaincue par la maladie.

0: J'ai jamais eu envie d'être une femme publique et c'est la seule chose qui me dérange en fait dans ce métier. C'est qu'il y a une part d'exhibitionnisme et que je suis pas du tout exhibitionniste. Je suis plutôt timide. Je crois qu'un acteur ou un chanteur ne peut jamais être autre chose que ce qu'il est. Il est même lui-même à 3000% comme il n'a jamais osé l'être. Dans la vraie vie, comme on dit, on est tout à fait enfin soi-même. Rassuré
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1: Il est 17h.
2: Bonjour, le ministre de l'Agriculture, Annie Genevard, a annoncé en Auvergne de nouvelles mesures pour les agriculteurs frappés par la sécheresse, notamment des prêts à taux zéro ou un dispositif spécifique pour les jeunes récemment installés en cas de rééchelonnement de prêts, des mesures qui dépendent bien évidemment de l'adoption du budget. Le mouvement licence poursuit, aujourd'hui rejoint par des syndicats d'enseignants. Selon le ministère de l'Éducation nationale, 224 établissements connaissaient une fermeture totale, 151 rouvraient partiellement ce matin. Par ailleurs, le ministre de l'Éducation nationale, Édouard Geffray, recevra les trois organisations lycéennes à 15h. Le ministre de l'Enseignement supérieur et de la Recherche, Philippe Baptiste, sera également présent. La capsule qui ramène Sophie Adno sur Terre doit toucher l'eau au large de la Californie cet après-midi à 17h34, heure de Paris. Elle doit être transférée à Cologne, en Allemagne, où elle va passer 3 semaines au Centre des astronautes européens pour un programme de réadaptation à la vie au sol. L'Agence nationale de sécurité du médicament et des produits de santé, la ANSM, alerte sur les détournements dangereux des médicaments utilisés pour traiter l'obésité et le diabète de type 2 pour perdre du poids en dehors de tout cadre médical. Selon un rapport, 36 signalements d'effets indésirables ont été effectués en France en un an, dont 17 pour des cas graves. Sans nouvelle recette, les finances de l'UE pourraient déraper encore plus, prévient la Cour des comptes européenne. L'institution basée au Luxembourg observe que cette dette a plus que triplé en quelques années à cause du plan pour relancer l'économie pendant l'épidémie de Covid. Les intérêts à payer entre 2028 et 2034 pourraient à eux seuls avoisiner les 93 milliards d'euros. C'est la fin de ce flash, une très bonne journée à notre écoute.
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4: Bonjour à tous. Dans l'actualité musicale du jour, le DJ Calvin Harris bat un record du monde avec un show XXL. Le DJ Calvin Harris s'est produit devant 1,6 million de personnes à Sao Paulo, au Brésil, soit la plus grande affluence jamais enregistrée pour un DJ. Il y a quelques temps, le DJ mondialement connu a mixé sur un char à Sao Paulo et a rassemblé une foule immense, à tel point que le Guinness World Records lui a remis un titre, celui de la plus grande affluence jamais enregistré pour un DJ en set. Calvin Harris a interprété ce soir-là ses titres les plus célèbres, comme One Kiss ou encore I Need Your Love. Vêtu d'un maillot de l'équipe nationale de football brésilien, Floqué Calvino, le DJ et producteur écossais, a enflammé la foule et a prouvé avec ce record toute la portée de sa musique. Une bonne nouvelle donc qu'il a partagée avec ses fans sur les réseaux sociaux, en posant avec le cadre du Guinness World Records dans les mains. En tous les cas, affaire à suivre et record à battre. On se retrouve très vite avec d'autres

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0: 1962, deuxième épisode.

Richard Anthony gérait twister le blues. De toute façon, en 62, on twiste tout et on twiste surtout jusqu'à la fin.

Jerry Beckles et ses Toppers. Savez-vous danser le twist? Ça se danse avec les genoux, dit-il. Justement, dans la presse médicale, des médecins mettent en garde contre le twist. Il occasionne de graves lésions aux genoux. La presse s'enflamme. Johnny répond « J'ai dansé plus de 2000 heures de twist et aucun accident. » Des psychiatres rendent le twist coupable du culte des idoles et des violences dans les concerts. Décidément, ce twist rend fou.

0: 1962 est aussi la grande année des copains. Avoir un copain est neutre et sans ambiguïté. En plus, il permet aux filles de sauver la face devant les parents. Ce soir, je sors avec un copain. Ne veut pas dire qu'on va flirter. N'allez surtout pas vous imaginer ça. Ouf, voilà les parents rassurés. Retrouvons nos deux témoins, Marc et Catherine.
1: 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You dip your hip, free on it, swinging on it.
0: Catherine et ses copains assistent à la destitution programmée d'un roi, le rocker en cuir noir qui enflamma la scène rock l'an dernier. Vince Taylor, en nette perte de vitesse, est au creux de la vague. Sa courte carrière fut intense. Il faisait sûrement trop peur à l'institution. Il entraîne dans sa chute un bon nombre de groupes de rock. Leur existence éphémère est due au manque de professionnalisme, à la difficulté à se renouveler et aussi au service militaire qui envoie ces jeunes rockers passer de longs mois loin de chez eux. De plus, en 62, on commence à trouver des disques étrangers, originaux, plus facilement, et ils sont de bien meilleure qualité que les adaptations souvent médiocres de nos rockers amateurs. Et puis, ce qui n'arrange rien, les rockers ont une réputation de voyous. Alors qu'arrive un nouveau style de chanteur sage et inoffensif, dont l'image rassurante de copain n'inquiète plus les

en 62, ces nouveaux venus qu'on appelle Yéyé s'intègrent d'emblée à la génération des copains. Sylvie Vartan chante « Tous mes copains ». Elle débuta en 61 avec Frankie Jordan. Elle plaît avec son visage espiègle, à la fois d'enfant gâté et de bonne copine. La première Yéyé de France rend hommage aux copains maîtres mots de l'époque. Catherine adore Sylvie Vartan. Elles ont à peu près le même âge. Désormais, Catherine a deux idoles, Johnny et Sylvie. Elle pense même qu'ils vont bien ensemble.

0: Donna Prima Donna, Dionne and the Belmonts, groupe phare des 60s aux États-Unis. Quelles que soient les époques, les jeunes ont toujours eu ce désir de s'opposer au monde adulte. Nougaro, Brassens et Moustaki n'ont a priori rien à craindre des cris de la jeunesse et des vedettes rock que les jeunes admirent, car ces jeunes aiment aussi ces chanteurs hors mode qui donnent du sens à leurs paroles. En 62, Claude Nougaro chante le cinéma.
1: Sur

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1: Il est 18h.
2: Bonsoir. Le ministre de l'Éducation nationale, Édouard Geffrey, a annoncé ce midi qu'il allait présenter un plan d'urgence sur la question du non-remplacement d'enseignants absents, une des préoccupations exprimées par les lycéens toujours mobilisés. À la mi-journée, environ 96% des établissements étaient ouverts et 157 lycées sur 3700 étaient fermés, a précisé le ministère. En raison d'un mouvement de grève, les expéditions de carburant sont bloquées dans plusieurs raffineries du groupe Total Energy. Selon la CGT, le syndicat a lancé un appel à la mobilisation des salariés afin de réclamer davantage d'embauches ainsi qu'une meilleure politique salariale. La Cour européenne des droits de l'homme a écarté un recours du père d'Estelle Mouzin, fillette victime du tueur en série Michel Fourniret en 2003, en estimant que les lenteurs de l'enquête avaient déjà été sanctionnées par la justice française. Éric Mouzin a obtenu en 2025 une reconnaissance de la défaillance du traitement judiciaire de cette affaire hors norme, ont observé les juges européens qui ont donc déclaré sa requête irrecevable. La situation des nappes phréatiques en France reste très préoccupante en raison d'un déficit de pluie après un été de sécheresse exceptionnelle, indique le Bureau de recherche géologique et minière dans son bulletin mensuel. 66% des points d'observation présentent des niveaux en dessous des normales mensuelles. La vidange continue sur l'ensemble du territoire, là où la tendance habituelle en cette période est à l'amorce de la recharge. Enfin, le prix Nobel de littérature 2026 a été décerné à la poétesse canadienne Anne Carson pour son œuvre à la croisée de la poésie, du roman et de l'essai. C'est la fin de ce flash, une bonne fin de journée à notre écoute.
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2: Le groupe rock'n'roll des Lionceaux voit le jour à Reims en 1961 et est composé de 5 membres. Groupe mythique des années 60, les Lionceaux se font rapidement connaître grâce à leur apparition aux émissions Âge tendre et tête de bois en 63 et Salut les copains en 1964. Leur musique rock'n'roll prend une place prépondérante dans la vague yéyé des années 60. Leur répertoire est principalement composé de reprises en français de chansons des Beatles. Les Lionceaux enregistrent de nombreux vinyles, parmi lesquels « Je te veux tout à moi »,« Toi l'ami »,« Quatre garçons dans le vent »,« Dis-moi pourquoi » et « Mon obsession me poursuit ». Jusqu'à la dissolution du groupe en 1966, pas moins de 13 membres, dont le chanteur Herbert Léonard, participent à l'épopée des Lionceaux.

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1: Bonjour à tous. Dans l'actualité musicale du jour, le DJ Calvin Harris bat un record du monde avec un show XXL. Le DJ Calvin Harris s'est produit devant 1,6 million de personnes à Sao Paulo, au Brésil, soit la plus grande affluence jamais enregistrée pour un DJ. Il y a quelques temps, le DJ mondialement connu a mixé sur un char à Sao Paulo et a rassemblé une foule immense, à tel point que le Guinness World Records lui a remis un titre, celui de la plus grande affluence jamais enregistré pour un DJ en set. Calvin Harris a interprété ce soir-là ses titres les plus célèbres, comme One Kiss ou encore I Need Your Love. Vêtu d'un maillot de l'équipe nationale de football brésilien, Floque Calvino, le DJ et producteur écossais, a enflammé la foule et a prouvé avec ce record toute la portée de sa musique. Une bonne nouvelle donc qu'il a partagée avec ses fans sur les réseaux sociaux, en posant avec le cadre du Guinness World Records dans les mains. En tous les cas, eh bien, affaire à suivre et record à battre. On se retrouve très vite avec d'autres actualités musicales.
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Si on veut faire ce genre de métier, et si ça arrive, il vous arrive que vous êtes doué pour le faire, on n'est pas obligé simplement d'être doué uniquement pour faire une chose.

chronique d'une génération. Une émission de Serge Pruhal. Je vous invite à un grand voyage en chansons à travers les années 60 et 70. 1979 est l'année de la consécration pour un chanteur de la nouvelle génération qui compose un conte musical pour enfants, Émilie Joly. Philippe Châtel réunit pour sa comédie musicale Brassens, Charles Bois, Françoise Hardy, Julien Clerc, Henri Salvador et bien d'autres. Cette année, il popularise le prénom Émilie et nous présente aussi sa lycéenne. 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

0: L'événement musical de l'année est une autre comédie musicale qui triomphe au Palais des Congrès de Paris. L'opéra rock de Michel Berger et Luc Plamondon, Starmania, confirme l'énorme succès du 33 tours du même nom sorti l'an dernier, en 1978.
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Daniel Balavoine, garçon survolté et fougueux dans le rôle de Johnny Roquefort, explose, saccote, grimpe en flèche. Aussi grâce à une chanson aux accents féroces et autobiographiques, le chanteur, sorti l'an dernier, est encore dans tous les hit-parades en janvier 1979. Après « Quand on arrive en ville », Balavoine interprète « Banlieue Nord ».

Daniel Balavoine avec Fabienne Thibault, France Gall, Claude Dubois, Diane Dufresne, Nanette Workman, Eric Estève sont en train d'écrire une des plus belles pages de l'histoire des comédies musicales françaises. En 1979, Starmania est sur toutes les lèvres. Fabienne Thibault et Claude Dubois, un garçon pas comme les autres, est le blues du businessman.

0: Cette année encore, le monde est témoin de drames quotidiens, comme ces embarcations de fortune en perdition, surchargées d'êtres humains qui dérivent sur les océans défiant la mort et qu'on appelle « boat people ». Le monde serait-il devenu stone, comme le chante la Canadienne Fabienne Thibault dans Starmania.
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Le fléau humanitaire des bot people pousse les intellectuels Jean-Paul Sartre, Raymond Aron, André Glucksmann et Michel Foucault à se rendre à l'Élysée pour l'opération Un bateau pour le Vietnam, baptisée Île de Lumière. Ils demandent au président Giscard d'Estaing 3000 visas pour accueillir les réfugiés. 1000 seront concédés. Les 4 repartent déçus et désabusés. En 79, la France se découvre fan de comédie musicale. Au Palais des Congrès, les files d'attente s'allongent pour voir Starmania. Ce soir, on danse au Naziland, chante Nanette Workman.

En 79, malgré le besoin d'amour chanté par France Gall, la France connaît aussi la crise du mariage. Les divorces augmentent malgré le concubinage reconnu par la loi. Les mœurs se libèrent. Jean Le Bitou, ça ne s'invente pas, fonde le magazine homosexuel Guépier, nom trouvé par le philosophe Michel Foucault. Une figure du mouvement homosexuel, Jean-Louis Bory, homme de lettres, critique cinéma, qui luttait contre les interdits pesants sur les prolétaires et les marginaux, se suicide en juin. Le Suisse Patrick Juvet, star ambigu des nuits disco, savoure la naissance d'un nouveau canton suisse, le Jura. Mais surtout, il assure sous les spots et les stroboscopes avec un énième tube, Lady Night.

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1: Il est 19h.
2: Bonsoir, le ministre de l'Éducation nationale, Édouard Geffray, a annoncé ce midi qu'il allait présenter un plan d'urgence sur la question du non-remplacement d'enseignants absents, une des préoccupations exprimées par les lycéens toujours mobilisés. À la mi-journée, environ 96% des établissements étaient ouverts et 157 lycées sur 3700 étaient fermés, a précisé le ministère. En raison d'un mouvement de grève, les expéditions de carburant sont bloquées dans plusieurs raffineries du groupe Total Energy. Selon la CGT, le syndicat a lancé un appel à la mobilisation des salariés afin de réclamer davantage d'embauches ainsi qu'une meilleure politique salariale. La Cour européenne des droits de l'homme a écarté un recours du père d'Estelle Mouzin, fillette victime du tueur en série Michel Fourniret en 2003, en estimant que les lenteurs de l'enquête avaient déjà été sanctionnées par la justice française. Éric Mouzin a obtenu en 2025 une reconnaissance de la défaillance du traitement judiciaire de cette affaire hors norme, ont observé les juges européens qui ont donc déclaré sa requête irrecevable. La situation des nappes phréatiques en France reste très préoccupante en raison d'un déficit de pluie après un été de sécheresse exceptionnelle, indique le Bureau de recherche géologique et minière dans son bulletin mensuel. 66% des points d'observation présentent des niveaux en dessous des normales mensuelles. La vidange continue sur l'ensemble du territoire, là où la tendance habituelle en cette période est à l'amorce de la recharge. Enfin, le prix Nobel de littérature 2026 a été décerné à la poétesse canadienne Anne Carson pour son œuvre à la croisée de la poésie, du roman et de l'essai. C'est la fin de ce flash, une bonne fin de journée à notre écoute.
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pratiquer ce sport à l'âge de 11 ans à Neufchâtel en Bray, en Seine-Maritime. Repéré très vite, principalement en raison de ses qualités physiques exceptionnelles, il mesure 1m85 à 13 ans. Il gravit rapidement les échelons jusqu'à se retrouver sélectionné en équipe de France à 19 ans pour les championnats d'Europe. Troisième au championnat d'Europe en 1991, il remporte cette même année son premier titre de champion de France. Il obtient l'année suivante la médaille de bronze à Barcelone dans la catégorie poids lourd. En 93, il est sacré champion du monde à Hamilton au Canada. Déjà champion d'Europe en 1994 dans la catégorie des lourds, il obtient en 1995 à Chiba au Japon un double titre de champion du monde, lourd et toute catégorie, en étant vainqueur de légendaires japonais. Médaille d'or dans la catégorie des lourds au JO d'Atlanta en 96 et à ceux de Sydney en 2000. David Douillet est le quatrième français après Thierry Rey, Angelo Parisi et Marc Alexandre à obtenir un titre de champion olympique masculin en judo. Il remporte son quatrième titre mondial à Paris en 97 en battant un japonais, toujours dans la catégorie des lourds. David Douillet est aujourd'hui le judoka le plus titré dans l'histoire de ce sport. Quel symbole ! Et dans la playlist de 1993, on écoute Everybody Hurts, une chanson du groupe de rock alternatif REM, sortie en tant que quatrième titre de l'album Automatic for the People en 1993, le 15 avril 13 exactement. Voici Everybody Hurts et REM.

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3: Né le 5 avril 1875 à Enghien-les-Bains, Miss Tinguette prend des cours de violon et de chant avant de débuter en 1895 au Trianon Concert, puis à l'Eldorado. La presse s'intéresse alors à cette belle demoiselle qui possède des jambes de rêve, mais dont les qualités vocales restent toutefois limitées. Cela ne l'empêche pas de rencontrer un énorme succès au Moulin Rouge en 1909 lorsqu'elle y interprète la valse chaloupée. 3 ans plus tard, c'est la consécration aux Folies Bergères lorsqu'elle chante la valse renversante avec Maurice Chevalier. En 1920, elle enregistre l'un de ses plus grands succès intitulé « Mon homme ». ».

0: d'autres titres suivent, parmi lesquels « Ça c'est Paris », »,« Valencia » ou bien encore « Fleurs de Paris ». Miss Tinguette sait qu'elle ne possède pas une voix extraordinaire et exprime ce constat dans la chanson « C'est vrai ».
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1: Parallèlement à sa carrière musicale, elle joue dans un nombre considérable de films muets jusqu'en 1927, puis 4 autres parlants dès 1936. Âgée de 73 ans, elle participe encore à une revue en 1949 à l'ABC en dansant le bebop, mais sa santé devient fragile. En 1951, cette immense artiste est terrassée par une crise cardiaque et met rapidement un terme à sa longue carrière. Fatiguée, elle s'éteint le 5 janvier 1956 à Bougival, dans les Yvelines.

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0: parce qu'au moment où j'ai sorti mon disque, le courrier a commencé à arriver. Et à l'époque, il n'y avait pas Internet, donc on ne pouvait que communiquer que par courrier. Et les premiers courriers qui sont arrivés par peut-être 50 ou 80 lettres. Donc c'était toujours, en gros, soit tu as des beaux yeux, soit tu as des beaux cheveux, soit tu as un beau sourire. Rarement, sur le texte ou sur la chanson, c'était plutôt des lettres d'amour.
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1: Il est 20h.
2: Bonsoir. Le ministre de l'Éducation nationale, Édouard Geffray, a annoncé ce midi qu'il allait présenter un plan d'urgence sur la question du non-remplacement d'enseignants absents, une des préoccupations exprimées par les lycéens toujours mobilisés. À la mi-journée, environ 96% des établissements étaient ouverts et 157 lycées sur 3700 étaient fermés, a précisé le ministère. En raison d'un mouvement de grève, les expéditions de carburant sont bloquées dans plusieurs raffineries du groupe Total Energy. Selon la CGT, le syndicat a lancé un appel à la mobilisation des salariés afin de réclamer davantage d'embauches ainsi qu'une meilleure politique salariale. La Cour européenne des droits de l'homme a écarté un recours du père d'Estelle Mouzin, fillette victime du tueur en série Michel Fourniret en 2003, en estimant que les lenteurs de l'enquête avaient déjà été sanctionnées par la justice française. Éric Mouzin a obtenu en 2025 une reconnaissance de la défaillance du traitement judiciaire de cette affaire hors normes, ont observé les juges européens qui ont donc déclaré sa requête irrecevable. La situation des nappes phréatiques en France reste très préoccupante en raison d'un déficit de pluie après un été de sécheresse exceptionnelle, indique le Bureau de recherche géologique et minière dans son bulletin mensuel. 66% des points d'observation présentent des niveaux en dessous des normales mensuelles. La vidange continue sur l'ensemble du territoire, là où la tendance habituelle en cette période est à l'amorce de la recharge. Enfin, le prix Nobel de littérature 2026 a été décerné à la poétesse canadienne Anne Carson pour son œuvre à la croisée de la poésie, du roman et de l'essai. C'est la fin de ce flash, une bonne fin de journée à notre écoute.
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1: Bonjour à tous, aujourd'hui gros plan sur Michael Haneke. Michael Haneke est un scénariste et réalisateur de nationalité autrichienne né à Munich pendant la Seconde Guerre mondiale. Il est le fils d'un metteur en scène protestant et d'une actrice catholique. La profondeur thématique de ses films pousse certaines critiques à le considérer comme l'inventeur d'un nouveau cinéma, le ciné-philosophie. C'est du côté de Neustadt que le réalisateur autrichien grandit. Il rejoint l'université de Vienne pour étudier l'art dramatique, la psychologie et la philosophie. Son cursus le conduit à devenir critique de cinéma entre 67 et 70. Mais son intérêt pour le cinéma va plus loin. Il décide de se faire la main en montant plusieurs pièces classiques en tant que metteur en scène. Il devient réalisateur pour la télévision en 1973. Mais ce n'est qu'en 1979 qu'il réalise son premier téléfilm de 4 heures, Les Lemmings, qui lui permet d'être remarqué par la critique. Nouveau succès en 2012 avec son film Amour qui cartonne à l'international. Le film reçoit de nombreux prix, Palme d'or à Cannes, Oscar du meilleur film en langue étrangère, César du meilleur film, du meilleur acteur et de la meilleure actrice. En 2017, il sort Happy End avec Jean-Louis Trintignant et Isabelle Huppert dont les rôles principaux. Son long métrage est présenté au Festival de Cannes 2017 dans la sélection officielle. Côté cœur, le réalisateur est marié depuis plusieurs années avec une certaine Suzanne. On se retrouve très vite avec
2: c'est
1: d'autres infos.
2: C'est un métier extrêmement délicat qu'être auteur, compositeur, interprète. Et moi, j'avais de l'expérience pour rien. Et puis, tout d'un coup, il fallait que je sois auteur, compositeur. Et je n'imaginais pas que j'aurais du succès. Et quand ça s'est arrivé, je n'y croyais pas non plus.

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2: Né le 23 janvier 1907 à Marseille, Andrex est, tout comme son prédécesseur Henri Alibert, originaire du sud de la France. Neuvième fils d'un négociant en légumes, il décide très jeune d'imiter Maurice Chevalier. Talentueux, il sait très bien chanter, jouer, danser et faire rire. Après avoir fréquenté l'Alcazar de Marseille, il monte à Paris où il participe à plusieurs revues en compagnie de Marie Dubas ainsi que de Pile Sétabé. Parallèlement à la chanson, il entame une longue carrière au cinéma et joue dans de nombreux films, surtout des rôles de mauvais garçon comme dans Boniface Somnambule et La Putain Sentimentale. Il mène ainsi une double carrière entre cinéma et chanson. Dans le répertoire musical, il tente de perpétuer la tradition du café-concert et interprète plusieurs titres encore très appréciés de nos jours, dont Bébert, la samba brésilienne et surtout Y a des azous, titre repris par de nombreux artistes contemporains à l'image de Brigitte Fontaine. Il décède à Neuilly le 10 juillet 1989.

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0: 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Parbleu, c'était son tonneau.
2: Par les hasards de la guerre, ma première scolarité, je l'ai faite en français, puis j'y ai pris goût, puis j'ai fait toutes mes études en français, et dès que j'ai passé mon bac, je suis venu en France, et le peu de grec que je gardais s'éloigne de ma mémoire. Enfin, quand je retourne en Grèce, je retrouve un peu de langue, mais c'est rare.

Il y a toujours trois périodes dans n'importe quoi, dans la vie en général, et surtout dans la musique. Première période, si on est doué, on chante très bien, parfaitement bien, car il n'y a que l'instinct. La deuxième, c'est la plus horrible, on contrôle. En général, on n'est pas assez intelligent pour avoir autant de qualité que le talent instinctif qu'on peut avoir. Et la troisième période est celle où, selon qu'on soit plus ou moins en forme, on contrôle juste assez l'instinct et juste assez la technique pour être maître de ses moyens.

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1: Il est 21h.
2: Bonsoir, le ministre de l'Éducation nationale, Édouard Geffray, a annoncé ce midi qu'il allait présenter un plan d'urgence sur la question du non-remplacement d'enseignants absents, une des préoccupations exprimées par les lycéens toujours mobilisés. À la mi-journée, environ 96% des établissements étaient ouverts et 157 lycées sur 3700 étaient fermés, a précisé le ministère. En raison d'un mouvement de grève, les expéditions de carburant sont bloquées dans plusieurs raffineries du groupe Total Energy. Selon la CGT, le syndicat a lancé un appel à la mobilisation des salariés afin de réclamer davantage d'embauches ainsi qu'une meilleure politique salariale. La Cour européenne des droits de l'homme a écarté un recours du père d'Estelle Mouzin, fillette victime du tueur en série Michel Fourniret en 2003, en estimant que les lenteurs de l'enquête avaient déjà été sanctionnées par la justice française. Éric Mouzin a obtenu en 2025 une reconnaissance de la défaillance du traitement judiciaire de cette affaire hors norme, ont observé les juges européens qui ont donc déclaré sa requête irrecevable. La situation des nappes phréatiques en France reste très préoccupante en raison d'un déficit de pluie après un été de sécheresse exceptionnelle, indique le Bureau de recherche géologique et minière dans son bulletin mensuel. 66% des points d'observation présentent des niveaux en dessous des normales mensuelles. La vidange continue sur l'ensemble du territoire, là où la tendance habituelle en cette période est à l'amorce de la recharge. Enfin, le prix Nobel de littérature 2026 a été décerné à la poétesse canadienne Anne Carson pour son œuvre à la croisée de la poésie, du roman et de l'essai. C'est la fin de ce flash, une bonne fin de journée à notre écoute.
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3: C'est moi, Johnny.
4: Toute la musique que j'aime, elle vient de là, elle vient du blues. Les mots ne sont jamais les mêmes pour exprimer ce qu'est le blues.
3: Voilà ce que j'ai décidé de vous montrer et de vous raconter en chansons. Mes chansons. Elles sont pour vous aussi si vous avez entre 15 et 20 ans. Si vous n'avez pas connu le golf Drouot et les débuts du rock en France, une sacrée époque.

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2: Née le 30 juillet 1944 à Paris, Betty Mars entame une longue carrière en tant que comédienne avant de se lancer dans la chanson à partir de 1971 grâce à l'auteur-compositeur Button. Ce dernier lui propose de chanter « Monsieur l'étranger ».

Cette chanson lance la carrière musicale de la jeune femme blonde. L'année suivante, elle monte sur la scène de Bobino, où elle interprète plusieurs succès, dont « Qu'est-ce qu'il fait ?» et « Mon café russe ». Le 25 mars 1972, à Édimbourg, Betty Mars représente la France à l'Eurovision de la chanson et prend la 11e place du concours avec sa chanson « Comé Comédie ».

Les années suivantes lui permettent d'enregistrer d'autres titres, comme Le Voyageur, La Chanteuse du Dancing et Un Matin comme les autres. Parallèlement, elle joue au cinéma le rôle d'Esmeralda dans le film Bon baiser à lundi de Michel Audiard. Malheureuse et oubliée, Betty Mars se jette par la fenêtre de son domicile parisien le 31 janvier 1989. Hospitalisée à Suresnes, elle s'éteint le 20 février.

En fait, cette chanson n'a pas été un succès discographique très grand. C'était pas une vente phénoménale chez Laurette. C'est quelque chose qui s'est passé en plein d'étapes. Mais au moment où elle est sortie, ça n'a pas été le rush dans les magasins pour. Ça n'arrachait pas la chanson, donc. C'est...

0: C'est plus tard, lorsque j'ai eu une autre chanson très forte qui s'appelait White is White,
1: oui.
0: Où là, les ventes de disques ont explosé. À ce moment-là, on a mis un visage sur mes chansons, mais jusque-là, je m'effaçais un peu derrière.

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2: Né le 2 octobre 1941 à Verviers, en Belgique, Jean Vallée passe sa jeunesse près de Liège, où son père est directeur d'une importante fabrique de tissus. Après avoir appris seul le piano et la guitare, le jeune homme se met à composer. En 1956, il remporte le prix de la chanson française à Spa, puis enregistre en 1969 son premier album intitulé « Dites-moi non ». L'année suivante, il participe au concours de l'Eurovision et se classe 8e avec le titre « Viens l'oublier ». En 1978, le Belge prend à nouveau part au concours et remporte la seconde place grâce à l'immense succès « L'amour, ça fait chanter la vie ».

À la fin des années 70, il devient à plusieurs reprises la vedette du Don Camillo, célèbre cabaret parisien où se produit notamment Michel Leeb. Après une tournée avec son amie Annie Cordy entre 1982 et 1985, Jean Vallée anime l'émission La Bonne Étoile sur RTBF en compagnie de Danny Saval. Ce compositeur-interprète, auteur de quelques 200 chansons, s'éteint le 12 mars 2014 à Clermont-sur-Bervine, province de Liège, à la suite d'un cancer généralisé.

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1: Bonjour à tous. Aujourd'hui, gros plan sur Michael Haneke. Michael Haneke est un scénariste et réalisateur de nationalité autrichienne né à Munich pendant la Seconde Guerre mondiale. Il est le fils d'un metteur en scène protestant et d'une actrice catholique. Le profondeur thématique de ses films pousse certaines critiques à le considérer comme l'inventeur d'un nouveau cinéma, le ciné-philosophie. C'est du côté de Neustadt que le réalisateur autrichien grandit. Il rejoint l'université de Vienne pour étudier l'art dramatique, la psychologie et la philosophie. Son cursus le conduit à devenir critique de cinéma entre 67 et 70. Mais son intérêt pour le cinéma va plus loin. Il décide de se faire la main en montant plusieurs pièces classiques en tant que metteur en scène. Il devient réalisateur pour la télévision en 1973. Mais ce n'est qu'en 1979 qu'il réalise son premier téléfilm de 4 heures, Les Lemmings, qui lui permet d'être remarqué par la critique. Nouveau succès en 2012. Avec son film Amour qui cartonne à l'international. Le film reçoit de nombreux prix, Palme d'or à Cannes, Oscar du meilleur film en langue étrangère, César du meilleur film, du meilleur acteur et de la meilleure actrice. En 2017, il sort Happy End avec Jean-Louis Trintignant et Isabelle Huppert dont les rôles principaux. Son long métrage est présenté au Festival de Cannes 2017 dans la sélection officielle. Côté cœur, le réalisateur est marié depuis plusieurs années avec une certaine Suzanne. On se retrouve très vite avec d'autres infos.
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3: Le jour où je suis né, je fus très étonné de me trouver sans chemise, tout seul dans mon Moïse. 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
2: Née le 9 juin 1930 à Paris, Barbara débute sa carrière dans le cabaret parisien L'Écluse, où elle y interprète entre 1958 et 1964 des chansons de Georges Brassens, Jacques Brel et Félix Mayol. Son premier album sort en 1960, où l'on y retrouve des titres de Georges Brassens comme La femme d'Hector et La marche nuptiale. Ce vinyle 25 cm rencontre un véritable succès et Barbara reçoit alors le grand prix du disque. À partir de 1964, elle enregistre ses propres chansons telles que Nantes, Göttingen ou bien encore Au bois de Saint-Amand. Adulée, elle ne tarde pas non plus à monter sur scène, comme en 1965 à Bobino, où elle dédie à son public l'une de ses plus célèbres chansons, intitulée « Ma plus belle histoire d'amour ».
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Son plus grand succès reste néanmoins L'Aigle Noir, en 1970, œuvre souvent citée comme statistiquement la plus appréciée des Français.

Âgée de 67 ans, Barbara, que l'on surnomme la Dame en Noir ou la Chanteuse de Minuit, heure à laquelle elle entre en scène, meurt le 25 novembre 1997 à la suite de problèmes respiratoires. Ce jour-là, une grande dame de la chanson française s'en est allée, à l'image de l'aigle noir qui s'est envolé. Voilà combien...

0: j'ai toujours eu le plus profond respect pour le public. C'est-à-dire que je m'évertuais à toujours être bien habillé sur scène, à chanter le mieux possible, mais j'ai eu toujours cette réputation d'être un peu froid et distant. J'étais extrêmement timide, et d'ailleurs au début, dans le milieu, on m'appelait le Buster Keaton de la chanson, parce que je ne souriais jamais. J'arrivais pas à sourire ni à la télé, ni en interview, ni en reportage photo. Ça s'est arrangé depuis. Hein.
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2: Né en 1949 à Drummondville, au Québec, Gilles Rivard connaît une enfance difficile et agitée. Considéré comme un délinquant révolté, il est renvoyé de l'école et passe son adolescence à Saint-Jean-Richelieu, où il découvre les bienfaits de la musique. Âgé de 20 ans, il écrit ses premières chansons et compose des musiques de films. Ce n'est finalement qu'en 1975 qu'il parvient à enregistrer ses premières chansons. Le succès vient très lentement, mais son style de musique ensoleillée au rythme brésilien prend petit à petit de l'ampleur. Le titre intitulé « Quelle belle vie » devient son plus grand succès en 1978. D'autres œuvres sont également à mentionner, comme « Garder le silence »,« La tête en fête », »,« Je dérive » et « C'est comme ça ». Ce Québécois qui aimait à répéter peut-être ironiquement « Quelle belle vie » nous quitte le 19 novembre 1991 à la suite d'un cancer.

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2: Né le 5 août 1936 à Boulogne-Billancourt, Frédéric Button écrit et interprète ses premières chansons au début des années 60. Parmi ses 45 tours, mentionnons « Attention à la grosse boule qui descend l'escalier »,« T'es mon poisson-chat », »,« Les allumettes » ou bien encore « Le voyage abandonné ». Parallèlement à ses propres interprétations, il crée de nombreux succès pour différents artistes de la variété française, comme notamment « La Grande Zoa » pour Régine, « Qui vous a dit, Madame » pour Philippe Clé, « Comé Comédie » et « Mon café russe » pour Betty Mars, « 12 oiseaux de jeunesse » pour Juliette Gréco, ou bien encore « Les hommes sont des poupées » pour Alice Sapritch. Ce talentueux compositeur et parolier, ami de Françoise Sagan, nous quitte à Paris le 27 juin 2008.

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1: Il est 22h. 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
2: Né le 9 mars 1888 à Tarazona, en Espagne, Raquel Meller débute sa carrière dès l'âge de 13 ans dans un cabaret de Valence. En 1920, elle monte sur les scènes parisiennes et malgré le fait qu'elle ne parle pas un mot de français, parvient à émouvoir le public. Partie de rien, sa gloire et sa fortune l'établissent rapidement. Capricieuse, couverte de toilettes somptueuses, Raquel Meller traverse le monde et réside de palace en palace. Elle est entourée de chihuahuas et de pékinois qu'elle affectionne particulièrement. Le temps passant, et sans doute en raison du fait qu'elle ne chante qu'en espagnol, elle devient de moins en moins populaire. Elle décide alors de relancer sa carrière au début des années 30 en chantant cette fois-ci dans la langue de Molière. Son passage à l'Alcazar de Marseille est remarqué. Mentionnons parmi ses plus grands succès « Douce France »,« La Violettera »,« Je ne sais pas » et « Un soir sentimental ». Cette artiste, également comédienne, disparaît le 26 juillet 1962 à Barcelone.

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1: Bonjour à tous. Dans l'actualité musicale du jour, le DJ Calvin Harris bat un record du monde avec un show XXL. Le DJ Calvin Harris s'est produit devant 1,6 million de personnes à Sao Paulo, au Brésil, soit la plus grande affluence jamais enregistrée pour un DJ. Il y a quelques temps, le DJ mondialement connu a mixé sur un char à Sao Paulo et a rassemblé une foule immense, à tel point que le Guinness World Records lui a remis un titre, celui de la plus grande affluence jamais enregistré pour un DJ en set. Calvin Harris a interprété ce soir-là ses titres les plus célèbres comme One Kiss ou encore I Need Your Love. Vêtu d'un maillot de l'équipe nationale de football brésilien, Floque Calvino, le DJ et producteur écossais, a enflammé la foule et a prouvé avec ce record toute la portée de sa musique. Une bonne nouvelle donc qu'il a partagée avec ses fans sur les réseaux sociaux en posant avec le cadre du Guinness World Records dans les mains. En tous les cas, eh bien, affaire à suivre et record à battre. On se retrouve très vite avec d'autres actualités musicales.
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4: Né le 28 janvier 1952 à Chamalières, dans le Puy-de-Dôme, Jean-Louis Murat possède dès son plus jeune âge un don pour la musique. Il joue alors du tambour, puis du cornet à piston, dans la fanfare municipale avec son père. En 1962, son professeur d'anglais lui fait découvrir les musiques soul et jazz. Jean-Louis Murat, solitaire et introverti, se passionne alors pour la musique et écrit également des poèmes. Contre l'avis de son père, qui souhaitait le voir plombier, le jeune homme décide de barouder en France et en Europe, tout en effectuant de petits boulots. En 1977, alors âgé de 25 ans, il décide de se consacrer entièrement à la musique. Il fonde alors avec des amis clermontois le groupe rock Clara, puis est remarqué par William Scheller qui l'engage comme musicien. Au début des années 80, Jean-Louis Murat sort un mini-album homonyme de 6 titres, mais le succès n'est pas au rendez-vous. Après plusieurs autres tentatives, il parvient enfin à se faire remarquer grâce au titre « Si je devais manquer de toi » sorti en 1987. 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

Le single surnommé « Regret » en duo avec Mylène Farmer en 1991 le fait définitivement connaître. D'autres albums, pour la plupart remarquables, sont enregistrés, parmi lesquels « Vénus » en 93, « Dolores » en 96, « Mustango » en 99 et « Le cours ordinaire des choses » en 2009. Parallèlement, passionné par le bouddhisme, il s'engage pour la cause tibétaine. Alors qu'une compilation de ses plus grands succès devait sortir le 26 mai 2023, il meurt subitement le jour précédent, victime d'une embolie pulmonaire à Orcival.

connaissez les actualités d'avant-guerre et les premiers films de Charlot. Leur décor pourrait être celui du grand café, de ce café de province où les joueurs de manille fument et crachent dans une atmosphère d'aquarium et de plantes vertes. Voici la chanson que le grand café m'a inspirée.

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3: Né le 15 mai 1922 à Livry-Gargan en Seine-Saint-Denis, Roger Varnet écrit ses premières chansons à la fin des années 40 et remporte en 1949 le prix Tino Rossi grâce à sa chanson intitulée « Jeunes amours ». Une année plus tard, il gagne le concours du million de la chanson avec le titre « Banlieue ». Par la suite, cet auteur aux quelques 250 textes se lie d'amitié avec des musiciens tels que Marcel Azola et Émile Prudhomme. Il enregistre également quelques œuvres dont l'accordéon de Marcel, puis poursuit sa carrière principalement en tant qu'auteur. Parmi ses plus grands succès, mentionnons « La petite Marie » en 51, « Les Mirettes » en 56, « Verte campagne » en 1960 et l'indétrônable « Marie Vison » en 1954.
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3: Tous ses succès sont interprétés par les plus célèbres artistes de la chanson française, comme Jacqueline François, Tino Rossi, Marcel Amon, Annie Cordy et Bourvil. Très discret et malheureusement peu médiatisé, Roger Varnet meurt le 27 juillet 2007 à Paris.

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0: Il est 23h. 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

0: Patterson.
1: Moi, je crois que après avoir eu cette éducation très stricte et sévère, j'ai voulu éclater, faire tout le contraire de ce qu'on m'avait dit de faire. Tout d'un coup, ça m'a tellement paru invraisemblable que j'ai fait en excès dans l'autre sens. Et puis, je découvrais la vie, je découvrais les hommes. Je voulais toujours un mieux que l'autre. En fin de compte, je sais pas, je m'étourdissais un peu. Je m'éparpillais aussi. 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
2: Bonjour à tous, dans l'actualité musicale du jour, le DJ Calvin Harris bat un record du monde avec un show XXL. Le DJ Calvin Harris s'est produit devant 1,6 million de personnes à Sao Paulo au Brésil, soit la plus grande affluence jamais enregistrée pour un DJ. Il y a quelques temps, le DJ mondialement connu a mixé sur un char à Sao Paulo et a rassemblé une foule immense, à tel point que le Guinness World Records lui a remis un titre, celui de la plus grande affluence jamais enregistré pour un DJ en set. Calvin Harris a interprété ce soir-là ses titres les plus célèbres comme One Kiss ou encore I Need Your Love. Vêtu d'un maillot de l'équipe nationale de football brésilien, Floque Calvino, le DJ et producteur écossais, a enflammé la foule et a prouvé avec ce record toute la portée de sa musique. Une bonne nouvelle donc qu'il a partagée avec ses fans sur les réseaux sociaux en posant avec le cadre du Guinness World Records dans les mains. En tous les cas, eh bien, affaire à suivre et record à battre. On se retrouve très vite avec d'autres actualités musicales.
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1: Madame, Monsieur, vous êtes invités à partir avec nous pour faire une odyssée dans le passé musical de la chanson francophone. Bienvenue à la chronique « À voyager dans le temps ». Voici Charles Trenet.
2: Auteur, compositeur, interprète, né à Narbonne en 1913, décédé à Paris en 2001. Difficile lorsqu'on évoque les grands noms de la chanson des années 20, 30, 40 de passer à côté de la formidable carrière de Charles Trenet. Le fou chantant, comme surnommé par plusieurs, a semé les graines de la douce folie sur une cinquantaine d'années. Véritable machine à composer et roi de la bonne humeur, il a su, malgré une voix un peu faible et un jeu scénique statique, donner toutes ses lettres de noblesse à la chanson française d'époque. Alors restez des nôtres, puisque dans quelques minutes, on ouvre un chapitre de la volumineuse carrière de Charles Trenet.

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1: C'est en 1943 que Charles Trenet enregistrait ce grand succès « Que reste-t-il de nos amours ?» Quelle belle chanson! Je l'ai toujours aimée, cette chanson-là. Maintenant, Marcel, une biographie, s'il vous plaît. Une courte biographie, parce qu'on n'a pas le choix. Charles Trenet, on peut en parler pendant une heure. Allez-y.
2: Charles Trenet est né dans le sud-ouest de la France en 1913. Contrairement à ce que l'on croit, Trenet n'a pas débuté sa carrière en tant que chanteur. C'est tout d'abord avec les mots que lui est venue la passion de la chanson. En effet, dès 1928, il fait ses premières armes comme écrivain dans un petit journal de la ville de Perpignan, tout en continuant ses études au collège. Mais Trenet est un élève plutôt agité. Il se fera renvoyer de l'école pour avoir injurié le surveillant général. Suite à ce différend, il quitte la France pour l'Allemagne où réside sa mère. Il y reste quelques années puis revient en France. Il a alors 16 ans et toujours pas la moindre envie de chanter. C'est davantage l'art qui l'attire, il monte donc à Paris avec la volonté d'étudier l'art. Mais c'est tout autre chose qu'il va découvrir dans la ville Lumière. Charles Trenet va découvrir le monde de la chanson, des cabarets. En 1933, il fait la rencontre de Johnny S. Les deux hommes s'entendent très bien. Trenet écrit, S compose. La mode est alors au duo, et les deux hommes décident de se lancer sur une scène. L'accueil est plutôt bon. Trenet en veut plus et piqué au vif par le côté grisant de la scène. Mais la guerre est proche et Paris vit au rythme de cette menace. Trenet sera enrôlé dans l'armée. Certains auraient pu y perdre leur temps, mais pas lui. Il compose et compose encore. C'est dans l'armée d'ailleurs qu'il écrira « Y a de la joie ». On connaît le succès de cette chanson. Cette chanson-là sera reprise par Maurice Chevalier, à qui les succès de compositeur de Trenet font ombrage. Maurice Chevalier évitera soigneusement de croiser la route de Charles Trenet. Pour l'heure, Trenet ne chante que très peu. Il a fait sa réputation sur ses textes de chansons qu'il diffuse aux vedettes de l'heure, Mireille, Mistinguette, Yves Montand, autant de véhicules à la folie des mots de Trenet. Mais Charles Trenet veut plus. Il décide donc de se lancer sur la scène du cabaret L'ABC, autour des années 37. Puis viendra le premier 78 tours avec deux chansons, « Je chante » et « Fleur bleue ». Il sera récompensé en 1939 en remportant le Grand Prix du disque pour la chanson « Boum ». Mais la France est devenue trop petite pour celui qui, de compositeur, est passé à chanteur avec que des succès à son palmarès. Trenet est riche. Il décide de partir faire un tour aux États-Unis. Il y chantera, traduisant en anglais, quelques-uns de ses succès. On pense ici à « La mer », devenu le standard américain « Beyond the Sea ». Puis, de l'Amérique du Nord, il descendra en Amérique du Sud, semant, là encore, sa folie et ses mots à un public impressionné, mais charmé par ce Français un peu fou, aux yeux ronds et bleus. En 1954, il revient en France. Le public ne l'a pas oublié. La vague yéyé déferle sur l'Europe. Une fois encore, Trenet saura passer au travers en faisant salle comble à l'Olympia, par exemple. Il passera allègrement au travers de tous les nouveaux styles musicaux sans ne jamais se perdre ni perdre la folie qui avait fait de ce jeune homme un précurseur de ce que deviendra demain la chanson.
1: Écoutons maintenant une chanson enregistrée en 1947 par Charles Trenet et elle a pour titre « Le retour des saisons ».
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1: Il est presque impossible de résumer la vie de Charles Trenet en quelques minutes à peine. Auteur, compositeur, interprète, il avait un monde bien à lui qu'il a essayé toute sa vie de nous faire comprendre. Charles Trenet a été de toutes les modes, de toutes les vagues, inspirant même des chanteurs de la jeune génération qui n'hésitaient jamais à reprendre au goût du jour les textes et ses chansons. Il a marqué toute une époque. Qu'elle soit noire ou plutôt rose, la vie de Charles Trenet est un livre qu'il faut lire absolument si l'on s'intéresse à la chanson des années folles. Il nous quitte à Paris en 2001. Charles Trenet.
2: C'était la chronique à voyager dans le temps. Nous espérons sincèrement que l'expédition vous a été très agréable. Recherche et rédaction des textes, Lionel Azambre. Lecture biographique, Marcel Perrault. Recherche musicale, animation et réalisation, Marc Savoie. Production et mixage, CIAX 98,3 FM. Ici Julie Lupien. À bientôt!
3: Merci à Marc Savoie et son équipe de nous avoir présenté cet artiste. 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
1: Il est minuit. 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
2: Né le 15 février 1943 à Paris, Georgette Lemaire demeure l'une des grandes voix populaires de la chanson française. Issue d'un milieu modeste du quartier de Belleville, elle grandit dans une famille où la musique est omniprésente. Très jeune, elle chante dans les bals et les fêtes de quartier, impressionnant par une voix ample, vibrante, déjà marquée par une émotion brute. Pour aider sa mère, elle travaille comme ouvrière tout en continuant à se produire dans les cabarets parisiens. Sa vie bascule en 1965 lorsqu'elle participe à l'émission télévisée « Le jeu de la chance » animée par Raymond Marcillac. Sa prestation bouleverse le public. Elle remporte le concours et devient du jour au lendemain une révélation nationale. Sa voix puissante, son phrasé dramatique et son charisme naturel séduisent les téléspectateurs comme les professionnels. Elle signe rapidement un contrat chez Philips et enregistre ses premiers succès. La seconde moitié des années 60 marque l'apogée de sa carrière. Elle enregistre des titres marquants comme « L'amour est plus fort que tout » et « Si c'était vrai »,« Je ne sais pas ce que je veux » ou bien encore « Vous étiez belle, madame ».

Georgette Lemaire se produit à l'Olympia, partage l'affiche avec Tino Rossi, Charles Aznavour ou encore Mireille Mathieu et devient l'une des chanteuses les plus appréciées du public populaire. Mais derrière le succès, la vie de cette artiste est marquée par des difficultés personnelles et financières. Mère très jeune, confrontée à des épreuves familiales et à une industrie musicale parfois impitoyable, elle voit sa carrière ralentir dans les années 70. Elle continue néanmoins pourtant à chanter, fidèle à son public, et multiplie les tournées, les galas, les émissions de variété. Sa voix intacte demeure son meilleur atout. Dans les années 90 et 2000, elle revient régulièrement sur scène et enregistre plusieurs albums, dont un hommage à Fréhel et un autre consacré aux grandes chansons réalistes. Georgette Lemaire s'éteint le 21 décembre 2023 à l'âge de 80 ans. Sa disparition suscite une vive émotion. Beaucoup saluent une artiste authentique, dotée d'une voix exceptionnelle et qui n'a jamais triché.

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2: Groupe formé à Montréal en 1932, le trio Lyrique est composé du baryton Lionel Donnet, de la contralto Anne Malenfant et du ténor Ludovic Huot. Le pianiste Alan McKeever réalise quant à lui tous les arrangements des premiers enregistrements du groupe. Le trio Lyrique se fait connaître en 1933 grâce à une apparition dans l'émission radiophonique surnommée « Une heure avec vous ». En 1940, Ludovic Huot, accaparé par sa carrière professionnelle, est remplacé par le ténor Jules Jacob. Le trio Lyrique, reformé, enregistre ses plus grands succès, dont Aglaé, La Tourtière, Monsieur le Curé et Le Petit Chien de laine. À l'image du groupe vocal Quatuor Alouette, le trio Lyrique cesse ses activités au milieu des années 60.
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1: Il est 1h. 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
2: Né le 4 février 1910 à Montreuil, Roland Avélis a toujours vécu dans l'anonymat. Jusqu'à son dernier souffle, cet homme fut appelé le chanteur sans nom. Abandonné dès sa naissance, il est très vite attiré par les chanteurs populaires de son époque que sont Maurice Chevalier, Fréhel et Mistinguette. Doué d'une voix juste et d'une diction parfaite, le chanteur sans nom débute sa carrière dès 1934 dans les bals musettes. Il chante des valses et rencontre une certaine Édith Piaf avec laquelle il se lie d'une grande amitié. En 1936, il apparaît pour la première fois sur scène, celle du Medrano, et porte un masque noir sur le visage afin de perpétuer le mystère. Participant à de nombreux thés dansants, il interprète des succès incontournables, comme « Sur les quais du Vieux Paris »,« Tout en flânant » ou bien encore « Le Vagabond ». Par la suite, il devient même le secrétaire d'Édith Piaf, tout en continuant à interpréter avec beaucoup d'émotion diverses chansons. Atteint d'un diabète chronique et sans le sou, le chanteur sans nom meurt le 24 mars 1974 à Corbeil-Essonnes.

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2: Né le 25 décembre 1920 à Acapulco, Miguel Amador chante dans de nombreux pays d'Amérique latine. Son père, qui l'accompagne à la guitare, et son frère, qui se dévoue pour lui écrire des textes, lancent la carrière du Mexicain. Son physique séduisant et sa voix limpide sont remarqués par un couple d'artistes français fort célèbres, Lynn Renault et Louis Gasté. Tous deux conseillent à Miguel Amador de tenter sa chance à Paris. Nous sommes en 1952 et la carrière du bel étalon est définitivement lancée. Il enregistre ses premiers disques et se produit sur scène à chaque fois en débutant son spectacle sur un cheval et en costume mexicain, tout en chantant « La rue est sauvage ». Parmi ses nombreux succès, mentionnons « Bal au Baléar »,« Chica Chica »,« Jolie Bruyère » et « Les Lavandières du Portugal ». Après avoir acheté et dirigé un restaurant portant le nom de La Bricole dans le quartier de Saint-Germain-des-Prés, Miguel Amador s'exile dans le sud de la France. Il décède en février 2006.

Ce qui est important, c'est l'instant. C'est la conversation entre le public et moi. C'est le moment de vérité. C'est ça, d'ailleurs, c'est une chose qu'on ne peut pas définir. C'est quand on entre en scène, quand j'arrive, vous savez, on s'isole, on s'enferme. Je m'absente tout à fait pour pouvoir mieux donner. C'est important, ça, c'est de donner. C'est une histoire d'amour entre le public et moi. Ah.

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1: Il est 2h. 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

0: personne.
1: Moi, je crois que après avoir eu cette éducation très stricte et sévère, j'ai voulu éclater, faire tout le contraire de ce qu'on m'avait dit de faire. Tout d'un coup, ça m'a tellement paru invraisemblable que j'ai fait en excès dans l'autre sens. Et puis, je découvrais la vie, je découvrais les hommes. Je voulais toujours un mieux que l'autre. En fin de compte, je sais pas, je m'étourdissais un peu. Je m'éparpillais aussi. C'était pas très